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1: La pluie s'installe pour quelques jours, pluie intermittente ce soir, hauteur prévue 5 à 10 mm, avec des vents d'est à 20 km/h, minimum de 13. Demain vendredi, pluie intermittente, 5 mm pour la journée, des vents d'est à 20 km/h, maximum de 17. Et un aperçu pour samedi, des averses, avec un maximum de 19 degrés. 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
1: La pluie s'installe pour quelques jours. Pluie intermittente ce soir. Hauteur prévue 5 à 10 mm avec des vents d'est à 20 km/h. Minimum de 13. Demain vendredi, pluie intermittente 5 mm pour la journée. Des vents d'est à 20 km/h. Maximum de 17. Et un aperçu pour samedi des averses avec un maximum de 19 degrés. 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
1: La pluie s'installe pour quelques jours. Pluie intermittente ce soir, hauteur prévue 5 à 10 mm, avec des vents d'est à 20 km/h, minimum de 13. Demain vendredi, pluie intermittente, 5 mm pour la journée, des vents d'est à 20 km/h, maximum de 17. Et un aperçu pour samedi, des averses, avec un maximum de 19 degrés. 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
1: Bonne journée à tous et à toutes. Investissement Québec maintient son refus de prêter 2,5 millions à l'entreprise Rosario Poirier de Saint-Alphonse. La Société d'État provincial devait participer au montage financier du projet de 7 millions de dollars qui vise à moderniser la série. Cependant, en début de semaine, il a été porté à l'attention du président Luc Poirier qu'Investissement Québec se retirait du projet. Suivant le tapage médiatique entourant cette question, une réunion téléphonique s'est tenue mercredi. Et Luc Poirier fondait beaucoup d'espoir dans cette rencontre, car une dizaine de personnes impliquées dans le dossier, selon les informations transmises aux propriétaires, devaient y participer. Première déception, seulement un représentant d'Investissement Québec et un du ministère de l'Économie, de l'Innovation, de l'Énergie étaient sur la ligne. Les deux fonctionnaires ont expliqué à Luc Poirier que son projet était trop risqué et que le montage financier n'était pas adéquat. Investissement Québec maintient donc son refus. Une décision difficile à comprendre, car du côté fédéral, le projet est bien accueilli. Le prêt de 775 000 $ proposé par Développement économique Canada s'est transformé en une subvention de 1 million. Le président de l'usine Rosario Poirier, Luc Poirier, ne comprend pas la décision.
2: Il semble dire que notre montage a été mal fait. Puis, mais on comprend pas que le fédéral, eux autres, ils embarquent avec nous autres, puis ils n'ont jamais parlé que notre montage était mal fait. Là, on comprend pas ça. Là, s'il est mal fait pour un, normalement, il serait mal fait pour l'autre aussi. Là.
1: Il s'agit d'un coup dur, mais Luc Poirier se dit impressionné par le support de la population, les nombreux messages d'encouragement reçus, l'aide à poursuivre la bataille.
2: En tout cas, moi, là, présentement, là, je suis comme découragé de leur réponse. Là. Par contre, tout le monde que je rencontre alentour de moi, le support que j'ai de la population, je pensais pas que le monde tenait à nous autres de même. Là. Je tiens à remercier le monde, là. Leur support, là, ça nous donne des munitions pour se battre. Là.
1: Et le président évoque toujours une possibilité de fermeture. L'entreprise emploie une quarantaine de personnes en plus de 150 emplois indirects. Et la réalité virtuelle est utilisée afin de démontrer la réalité des travailleurs de chantiers routiers. Le syndicat des fonctionnaires du Québec et le ministère des Transports ont tenu cet avant-midi une activité de sensibilisation à la sécurité routière. Depuis 2024, que les automobilistes sont sensibilisés à la sécurité des travailleurs de chantiers routiers avec la campagne « Gardez-moi vivant ». Depuis 2023, le syndicat et le ministère des Transports ont ajouté dans cette campagne la réalité virtuelle. Cet avant-midi, les fonctionnaires étaient donc à la halte routière de Pointe-à-la-Croix et les passants étaient invités à essayer un casque et une veste de réalité virtuelle qui donne le point de vue du travailleur en plein travail alors que les voitures passent tout près. Dans certains scénarios, des objets sont lancés en direction des travailleurs et dans certains cas, le scénario culmine avec un accident où la personne qui incarne le travailleur est percutée. L'expérience est très réaliste, comme l'explique Sophie Westman, conseillère en santé et sécurité au travail au SFPQ.
3: Donc, on leur fait essayer un casque de réalité virtuelle pour pouvoir se mettre dans la peau des travailleurs qu'on représente. Pour qu'ils voient à quel point les véhicules passent près d'eux et que c'est important de ralentir à l'approche des réseaux, des endroits où il y a des travaux routiers pour vraiment les garder en vie, s'assurer qu'il n'y a pas d'accident. Donc, ils vont vraiment pouvoir se mettre dans la peau d'un travailleur pour comprendre à quel point, à tous les jours, ils mettent leur vie en danger finalement.
1: Et malgré les efforts de sensibilisation, la situation demeure dangereuse pour les travailleurs. En 2024, le ministère rapportait 11 décès et 714 accidents avec blessures sur les chantiers. Et si le risque a toujours été présent sur les chantiers, il semble que l'impatience a gagné du terrain chez les automobilistes depuis la pandémie. En plus des accidents, les travailleurs se font insulter et parfois même attaquer physiquement. On écoute Guillaume Maheu, également conseiller en santé et sécurité au travail.
4: Dans la réalité virtuelle, on le voit aussi, ça. On se fait crier des bêtises, on se fait lancer des objets. Donc, on essaie de dire aux gens, mais soyez courtois. T'sais, même si vous respectez les limites de vitesse, eux autres font leur travail pour que la route soit sécuritaire. Donc, pour que vous soyez en sécurité, donc respectez-les.
1: Et les représentants du syndicat seront à l'halte municipale de Grande-Rivière demain de 9h. L'idée des candidats libéraux de créer un ministère québécois propre aux pêcheries est saluée par l'Association des capitaines propriétaires de la Gaspésie. Les candidats libéraux Gilles Thériault aux îles, Michel Marin à Gaspé et Christian Cyr dans Bonaventure plaident pour que le prochain gouvernement sépare les pêches et l'agriculture au MAPAC. Le directeur de l'Association des capitaines propriétaires de la Gaspésie, Claudio Bernacci, voit cette idée d'un œil très positif Et sans vouloir dénigrer l'agriculture, il fait remarquer qu'à peine 5 % du budget du MAPAC est accordé aux pêches.
5: Oui, oui, c'est ça. Puis on peut en comprendre une partie, dans le sens où, dans l'ensemble du Québec, il y a peut-être plus d'activités agricoles qui s'opèrent, mais dans les régions du Québec maritime, c'est très important. Alors, si ça pouvait être au moins considéré, ben on apprécierait.
1: Et un ministère des Pêches apporterait une relation de proximité avec l'industrie, indique le directeur, qui se désole par contre du peu d'attention accordée aux pêcheries dans la campagne.
5: Pas beaucoup. À ce jour, on n'a pas été approché par quelconque candidat que ce soit. Alors, pour une industrie qui représente une très, très grande portion de l'activité économique en région, ben je trouve évidemment qu'on n'en parle pas assez. Là.
1: Et l'idée de créer un ministère dédié aux pêches a été lancée par le candidat libéral Madelineau lors de sa campagne électorale en 2022. Il ne s'agit pas, par contre, d'un engagement formel du Parti libéral du Québec. Et le décès du chasseur atteint par un projectile d'arbalète l'automne dernier à Maria est dû à la manipulation inadéquate de la flèche de désarmement, selon le coroner. Le docteur Arnaud Sanson indique que Michel Aubert tenait l'arbalète dirigée vers lui alors qu'il tentait de la désarmer. Selon le rapport, le chasseur a substitué la flèche de chasse par une flèche munie d'un embout de désarmement. Toutefois, la flèche avec embout de désarmement a été introduite à l'envers en direction du mécanisme de sûreté retenant la corde sous tension. C'est à ce moment que le mécanisme de sûreté s'est déclenché, propulsant la flèche vers le chasseur du côté des ailettes. L'expertise en balistique démontre que l'arme ne présentait aucune défectuosité. L'enquête policière et l'ensemble de l'investigation écartent l'intervention d'un tiers. Le décès est accidentel, selon le coroner Sanson. Ben voilà, c'est ce qui se complète. On vous souhaite à tous et à toutes de passer une belle soirée.
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0: Il est 5h32 minutes. Bon début de journée, mesdames, messieurs. Rock Harvey qui arrive avec vous ce matin, ce vendredi 4 septembre 2026. J'espère que vous allez bien ce matin. C'est assez humide depuis hier midi, à peu près. Ça n'a pas beaucoup arrêté. Il pleut encore et aujourd'hui, ce qu'on nous prévoit, ben c'est de la pluie intermittente avec des vents d'est à 20 km/h en mi-journée, un maximum de 17. Pluie intermittente pour ce soir, cette nuit, 14 degrés. Des nuages pour samedi, ça devient alternance soleil-nuages en mi-journée, maximum de 18. Passage nuageux pour la nuit de samedi avec 9. Nuageux dimanche, 18 et retour du soleil. Là, on parle de soleil pour lundi et mardi prochain. Là, soleil 24 quand même là pour lundi et 19. Pour mardi. Les normales saisonnières, maximum 19, minimum 8. Et levé du soleil ce matin, ça va se faire à 5h46. Le coucher va se faire à 19h, pile poil, comme on dit. Et actuellement, 15 degrés au thermomètre. Mais Mo, t'as dit que ça dort bien. Moi, quand j'entends la pluie, là, la fenêtre ouverte, pas de misère à dormir. C'est comme un somnifère naturel. Ceci dit, dans l'actualité, on parle de quoi ce matin? Le gouvernement fédéral qui tient à réitérer auprès des entreprises touchées par les droits de douane américains qu'elles peuvent compter sur son aide pour traverser la crise. La ministre de l'Industrie, Mélanie Joly, qui a rappelé les mesures de soutien comme Développement économique Canada, l'assurance-emploi et les prêts de la Banque de développement du Canada. Ottawa qui estime que 25 000 entreprises au pays sont directement affectées par les droits de douane américains de 50 % sur 28 milliards de produits canadiens. Nombre d'entre elles ignorent que des ressources gouvernementales sont conçues pour les soutenir, selon Mme Joly. La semaine dernière, le gouvernement fédéral qui a annoncé des investissements de 7,5 milliards dans des programmes existants et dans la création de nouvelles sources de financement. Il faut rappeler que les droits de douane de rétorsion canadiens sur près de 28 milliards de dollars de produits américains doivent entrer en vigueur mardi prochain. Ensuite, ce qu'on a, c'est selon Santé Canada, on parle des pompiers qui ont un risque de diagnostic de cancer qui est 9 % plus élevé que le grand public. Ce risque est au cœur des priorités du service de sécurité incendie de Montréal. C'est ce qu'a fait valoir son directeur Richard Liebman lors de la présentation publique du rapport annuel de son organisation hier soir. En 2025, 16 postes, dont 11 pompiers, ont été rajoutés pour la décontamination des habits de combat et des équipements de protection individuelle. Mais le président de l'Association des pompiers de Montréal, Chris Ross, attend en pied ferme que débute la phase 2 pour assurer la sécurité de ses membres.
1: Mes membres ont l'obligation de se déshabiller dans le milieu de la rue, incluant quand il fait moins 40 dehors, de se déshabiller dans leur boxer, de mettre leurs équipements contaminés dans un sac, de ramener le sac à la caserne pour les laver eux-mêmes un fois, pour les sécher, pour le mettre dans un autre sac, pour l'envoyer au centre de lavage du CIM pour la laver un deuxième fois. C'est un non-sens qui amène une exposition contaminée, croisée possible de nos véhicules, de nos pompiers.
0: On parle du Collège La Salle aussi ce matin qui a obtenu un sursis de sa protection contre ses créanciers hier alors qu'il fait face à près de 30 millions de dollars d'amende. Le juge Martin Castonguay a tranché en faveur de l'établissement qui offre des programmes en anglais et en français auxquels le gouvernement du Québec avait infligé des millions d'amendes pour avoir dépassé le plafond d'étudiants anglophones délimité par une nouvelle législation. Alors ce sursis va permettre à l'établissement de reprendre les cours dès aujourd'hui, alors qu'il avait retardé sa rentrée d'une semaine, explique le directeur Claude Marchand.
2: Ce qui a fait pencher dans la balance, pour ceux qui étaient dans la salle, le juge a dit « moi, je dois penser aux étudiants et aux professeurs ». Et ça, ça va rester pour l'année prochaine, ça va rester pour les années à venir. Et ceux qui vont être autour de la table de négociation vont devoir absolument tenir ça en compte.
0: On parle de la Banque du Canada aussi qui a dévoilé hier un nouveau billet de 20 $ à l'effigie du roi Charles III qui remplacera graduellement celui de la défunte reine Élisabeth II. Les images sur ce nouveau billet de 20 $ sont à la verticale et présentent de nouveaux éléments de sécurité. Décrit comme une œuvre d'art lors de son dévoilement, la gouverneure générale du Canada, Louise Arbour, en a profité pour passer un message subtil aux menaces à la souveraineté canadienne.
3: Nos billets de banque ont toujours été beaucoup plus qu'un simple mode de paiement. Ils reflètent notre histoire, nos réalités et les réalisations marquantes de notre parcours collectif. Notre monnaie affirme notre souveraineté et notre volonté de nous définir aux yeux du monde selon nos propres termes.
0: C'est clair et net, hein? Ensuite, la chef de la coalition Avenir Québec, Christine Fréchette, a porté la valeur totale de ses promesses envers les personnes âgées à pratiquement 2,5 milliards de dollars hier. Le chef du Parti conservateur du Québec, Éric Duhaime, a promis de verser 100 dollars par semaine par enfant aux familles qui gardent leur bambin à la maison. Interrogé à savoir s'il forcerait Glencore à réduire ses émissions d'arsenic à la fonderie Horn, le chef péquiste Paul Saint-Pierre Plamondon a indiqué qu'il ne serait pas plus sévère à l'endroit de la multinationale. Le chef du Parti libéral du Québec, Charles Milliard, a proposé de créer une plateforme de télésanté pour les Québécois pour des consultations de quelques minutes. Et la porte-parole de Québec solidaire, Ruba Gazal, qui a ramené l'idée de taxer davantage les grandes fortunes. Ben voilà pour les infos. On aura un bulletin complet à compter de 6 heures. Et Julie qui sera avec nous à 6h30 pour les informations régionales. Je vous souhaite un beau vendredi avec nous sur les ondes du 94.9 et du 106.1 Passepébiac. On commence en musique avec Barnev.

Oh, la belle voix de Berries à 5h44 minutes. Dans le monde du sport, la Ligue nationale de hockey qui a annoncé hier avoir conclu une nouvelle entente de sous-licence de 12 ans avec Rogers Communications et Québécois pour les droits nationaux de diffusion des matchs en français. Alors, cette entente qui entre en vigueur dès la saison 2026-2027, ça va permettre à TVA Sport de diffuser jusqu'à 350 matchs de saison de la Ligue nationale, dont 32 du Canadien de Montréal, ainsi que l'intégralité des parties éliminatoires du tricolore. Au tennis maintenant, le Québécois Félix Auger-Aliassime s'est incliné dès le deuxième tour des internationaux des États-Unis hier. Troisième tête de série, Auger-Aliassime qui n'a pas offert son meilleur tennis et il a perdu devant le Russe Karen Khachanov qui l'a emporté 6-7, 6-3, 6-2 et 6-2. Plus tard en soirée, Gaël Monfils a fait ses adieux au tennis des tournois de Grand Chelem après une défaite âprement disputée face à Lerner Tien au deuxième tour. Le Français de 40 ans qui prévoit de prendre sa retraite à la fin de l'année a été éliminé par la 14e tête de série qui, à 20 ans, a la moitié de l'âge de Gaël Monfils. On parle de baseball aussi, Nathan Lux qui a cogné un double avec les buts remplis en cinquième manche et les Blue Jays de Toronto qui ont vaincu les Guardians de Cleveland 6-3 hier. Les Blue Jays qui ont remporté 5 de leurs 6 dernières parties et ne sont plus qu'à un demi-match de la dernière place qui donne accès aux séries dans la Ligue américaine. Ben voilà, 15 degrés ce matin, on a de la pluie, ça va ressembler à ça honnêtement là pour la journée. Pluie intermittente, c'est ce qu'on prévoit, avec des vents d'est à 20 km/h en mi-journée, puis un maximum de 17. Pluie intermittente, ça continue ce soir, cette nuit, 14 degrés. Demain, on parle pas de pluie nécessairement, mais de nuages, et que ça devient alternance soleil-nuages en mi-journée. Donc, ça va s'améliorer dès demain, maximum de 18. Dimanche, un petit peu de nuages aussi, maximum de 18. Ben, il est déjà 5h46 minutes. En musique, Rick Ocasek.

0: 4 septembre 2026. Bon début de journée, mesdames et messieurs, au microphone Rock Harvey. Selon l'agence France-Presse, Donald Trump a affirmé qu'il allait demander aux Européens de rembourser les aides à l'Ukraine fournies par les États-Unis sous la présidence de son prédécesseur démocrate Joe Biden. Donald Trump réclame depuis longtemps, avant même son retour à la Maison-Blanche, que les Européens assument davantage le coût du soutien occidental à l'Ukraine dans sa guerre avec la Russie. L'évocation explicite d'un remboursement apparaît en revanche inédite. Le dirigeant américain n'a pas spécifié de quel pays il entendait exiger un tel remboursement si Washington en concrétise la demande. Selon Santé Canada, les pompiers ont un risque de diagnostic de cancer qui est 9 % plus élevé que le grand public. Ce risque est au cœur des priorités du service de sécurité incendie de Montréal, a fait valoir son directeur Richard Liebman lors de la présentation publique du rapport annuel de son organisation. En 2025, 16 postes, dont 11 pompiers, ont été rajoutés pour la décontamination des habits de combat et des équipements de protection individuelle. Mais le président de l'Association des pompiers de Montréal, Chris Ross, attend à pied ferme que débute la phase 2 pour assurer la sécurité de ses membres.
1: Mes membres ont l'obligation de se déshabiller dans le milieu de la rue, incluant quand il fait moins 40 dehors, de se déshabiller dans leur boxer, de mettre leurs équipements contaminés dans un sac, de ramener le sac à la caserne pour les laver eux-mêmes un fois, pour les sécher, pour le mettre dans un autre sac, pour l'envoyer au centre de lavage du CIM pour la laver un deuxième fois. C'est un non-sens qui amène une exposition contaminée, croisée possible de nos véhicules, de nos pompiers.
0: La Banque du Canada a dévoilé un nouveau billet de 20 $ à l'effigie du roi Charles III qui remplacera graduellement celui de la défunte reine Élisabeth II. Les images sur ce nouveau billet de 20 $ sont à la verticale et présentent de nouveaux éléments de sécurité. Décrit comme une œuvre d'art lors de son dévoilement, la gouverneure générale du Canada, Louise Arbour, en a profité pour passer un message subtil aux menaces à la souveraineté canadienne.
2: Nos billets de banque ont toujours été beaucoup plus qu'un simple mode de paiement. Ils reflètent notre histoire, nos réalités et les réalisations marquantes de notre parcours collectif. Notre monnaie affirme notre souveraineté et notre volonté de nous définir aux yeux du monde selon nos propres termes.
0: Le Collège de la Salle a obtenu un sursis de sa protection contre ses créanciers alors qu'il fait face à près de 30 millions de dollars d'amende. Le juge Martin Castonguay a tranché en faveur de l'établissement qui offre des programmes en anglais et en français auxquels le gouvernement du Québec avait infligé des millions d'amendes pour avoir dépassé le plafond d'étudiants anglophones délimité par une nouvelle législation. Ce sursis permettra à l'établissement de reprendre les cours alors qu'il avait retardé sa rentrée d'une semaine, explique le directeur Claude Marchand.
3: Ce qui a fait pencher dans la balance, pour ceux qui étaient dans la salle, le juge a dit « moi, je dois penser aux étudiants et aux professeurs ». Et ça, ben, ça va rester pour l'année prochaine, ça va rester pour les années à venir. Et ceux qui vont être autour de la table de négociation vont devoir absolument tenir ça en compte.
0: Et le gouvernement fédéral tient à réitérer auprès des entreprises touchées par les droits de douane américains qu'elles peuvent compter sur son aide pour traverser la crise. La ministre de l'Industrie, Mélanie Joly, a rappelé les mesures de soutien comme Développement économique Canada, l'assurance emploi et les prêts de la Banque de développement du Canada. Ottawa estime que 25 000 entreprises au pays sont directement affectées par les droits de douane américains de 50 % sur 28 milliards de produits canadiens. Nombre d'entre elles ignorent que des ressources gouvernementales sont conçues pour les soutenir, selon Mme Joly. C'était les actualités de la presse canadienne.
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0: Ben oui, c'est de la pluie intermittente. Aujourd'hui, vent d'est à 20 km à l'heure en mi-journée, un maximum de 17. La pluie intermittente qui continue ce soir, cette nuit avec 14. Bon, demain, ça va s'améliorer. C'est nuageux le matin, ça devient alternance soleil-nuage en mi-journée. Vent du nord-est de 20 km à l'heure avec un maximum de 18. Passage nuageux pour la nuit de samedi, 9. Des nuages dimanche avec 18 et retour du soleil lundi, maximum 24. Soleil qui s'est levé à 5h46 va se coucher à 19h et actuellement 15 degrés. On commence l'heure en musique avec le français Étienne Dao. Il est 6h05. Bonne journée tout le monde. Bon vendredi.

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2: Oui, le premier ministre Mark Carney qui a répondu aux insultes de l'administration Trump par la bouche de ses contrats en octroyant une commande de 313 voitures. C'est destiné à Via Rail, c'est d'une valeur de 4 milliards pour l'usine d'Alstom à La Pocatière. Et c'est une excellente réponse. Tu réponds à l'insulte par quelque chose de bénéfique pour l'économie canadienne, a dit l'ancien ministre de la Santé, M. Gaétan Barrette. Et là, ben, ce contrat-là promet un bel avenir aux 1 500 travailleurs d'Alstom dans le Bas-Saint-Laurent, parce que ça va s'échelonner quand même jusqu'en 2035, mais aussi parce que ça ouvre la voie à d'autres contrats futurs. Alors, si les États-Unis veulent rapatrier des moyens de production, il va falloir que le Canada et le Québec rapatrient aussi ces moyens de production. Et c'est tout à fait légitime. Mais il y en a qui s'inquiètent. C'est qu'autant les Américains, parce que c'est l'empire de notre temps, on a les moyens d'être protectionnistes. Autant le Canada n'a pas ces moyens-là durablement, dit un chroniqueur, à moins que le Canada se transpose géographiquement ailleurs dans le monde. Il est condamné, une fois la séquence trumpienne terminée, à renouer avec quelque chose comme des relations commerciales normales avec les États-Unis. Mais disons que quand Donald Trump sera plus là, un jour il sera plus là, j'espère que ça va être plus facile, effectivement, de renouer avec des relations commerciales normales. Mais ça devrait arriver. Une autre nouvelle qui est, je vous dirais, ça m'a surpris un peu quand j'ai lu le grand titre. C'est sur le site de Radio-Canada ce matin. Les Québécois qui achètent maintenant plus de couches pour adultes que pour enfants. La population est vieillissante, on le sait. C'est un revirement qui en dit long sur le vieillissement de la population et la baisse marquée du nombre de naissances. Les ventes de sous-vêtements d'incontinence pour adultes qui dépassent maintenant les ventes de couches pour la petite enfance au Québec. C'est Radio-Canada qui a pu documenter ce phénomène-là, phénomène de société, grâce aux chaînes de pharmacie Jean Coutu et Brunet, qui ont accepté de calculer le bilan global de leur vente de ces produits, les montants qui demeurent toutefois confidentiels. Alors, voilà, c'est vrai qu'on le sait, des naissances, il y en a moins, puis des personnes âgées, ben il y en a de plus en plus. Alors, les besoins qui changent aussi là-dessus. Il est 6h16 minutes et c'est pas froid ce matin. On a eu des matins plus froids que ça cette semaine, mais là, on est déjà à 15 degrés. On en prévoit 17 aujourd'hui comme maximum.

0: Oui, fonce avec Boîte à silence à 6h22 minutes. Où sont nos chefs aujourd'hui, en ce 4 septembre? Christine Fréchette de la CAQ va commencer sa journée à Saint-Eustache à 9h pour une conférence de presse. Ensuite, à midi, à Masson-Angers pour un dîner militant. Ensuite, Gatineau à 14h30, visite d'une cour d'école et mêlée de presse. Et aussi à Gatineau à 16h30, Festival des Montgolfières de Gatineau. Monsieur Milliard, lui, du Parti libéral du Québec, Charles Milliard, qui est à Québec toute la journée, à 11h, annonce concernant l'itinérance avec une visite des installations de l'Aube-Rivière. À 14h15, visite de Moisson-Québec et à 18h, une activité de curling. Paul Saint-Pierre Plamondon, lui, à Chibougamau à 9h ce matin, point de presse sur la sécurité alimentaire. À Jonquière, pour une mêlée de presse à 15h25. Et à 18h30, il sera au centre Vidéotron pour un grand rassemblement. Roubaix Gazal, ensuite de Québec solidaire, est à Québec à 9h30 au Pantoum, où il y aura un point de presse sur les mesures pour les travailleurs de la production culturelle québécoise avec Sol Zanetti, porte-parole du parti, et elle sera à Saguenay à 18h30 au BAP, rencontrée avec les citoyens lors du rendez-vous des possibles. Et on termine avec Éric Duhaime du Parti conservateur du Québec, lui qui sera à Lévis ce matin à 8h pour une conférence de presse. Aussi à Lévis à 14h au resto-bar Le Délice pour un point de presse. Et il sera à Québec à 17h pour une visite du Poutine Fest de Québec. Rien de moins, visite du Poutine Fest de Québec à 17h pour Monsieur Duhaime. 6h23, restez là, Julie s'en vient dans quelques instants pour les infos régionales de 6h30.
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1: Julie Drapeau, bien le bonjour. Bon vendredi, Julie.
2: Bon vendredi aussi, Rock.
1: On a eu une belle émission hier.
2: Oui, vraiment.
1: À la petite école de nouvelles.
2: Il y a eu quand même quelques personnes.
1: Oui, oui, c'était bien. Puis Louis-Philippe qui a bien animé ça.
2: C'est vrai, il nous a fait passer un petit test non scientifique.
1: C'était comique. Oui. C'était vraiment pas scientifique, mais c'était sympathique.
2: Qu'est-ce que tu as eu comme question?
1: Si je mangeais mes œufs avec le... Est-ce que j'aimais manger des œufs avec le jaune ou le blanc?
2: OK.
1: Mais là, moi, je mange toujours les deux ensemble. Alors,
2: est-ce qu'il y avait un choix?
1: C'était pas deux pantoutes. Tant qu'à manger ça, j'aimais mieux pas prendre d'œufs. Les gens peuvent m'entendre, c'est pas sérieux comme question.
2: Non, Louis-Philippe essayait de nous situer dans l'ensemble des réponses que la question avait reçues, disons.
1: Oui, oui, effectivement. Toi, as-tu eu des bonnes questions?
2: Moi, c'était que goutte Darth Vader.
1: Et monsieur?
2: Oui.
1: Puis, les choix de réponse, t'as-tu bon?
2: J'ai répondu comme la majorité des gens, c'est-à-dire le barbecue.
1: Ah, il goûtait... Darth Vader goûte le barbecue.
2: À mon avis.
1: D'accord.
2: Je trouve plus qu'il a l'air de goûter la méchanceté.
1: Ouais.
2: Mais c'était pas dans les choix.
1: Bon.
2: Est-ce qu'on peut parler de la primeur que j'ai donnée à Louis-Philippe hier et puis qui se confirme?
1: Oui, Julie, vas-y.
2: Donc, débat des candidats dans la circonscription de Bonaventure. Ça va être au Quai des Arts à Carleton de midi à 13h le 16 septembre. Ce sera devant public, donc c'est ouvert au grand public. Puis CEFM, encore une fois, fait une collaboration avec le Cégep de la Gaspésie et des Îles de la Madeleine. Donc, les étudiants du campus de Carleton vont être chaudement invités à être présents sur les lieux, donc dans la salle du Quai des Arts, salle de spectacle. Les candidats vont être sur place, on va pouvoir leur poser des questions. Il va y avoir évidemment le débat et puis par la suite, les gens vont pouvoir rencontrer aussi individuellement les candidats. On est bien fiers donc de pouvoir encore une fois présenter ce bel exercice démocratique.
1: Oui, mais j'avoue que ça fait un beau midi à penser effectivement.
2: Oui, c'est vrai.
1: Pour entendre les candidats.
2: Tous ensemble.
1: Si on veut en savoir plus, les connaître plus aussi, c'est le temps.
2: Connaître leurs propositions, leurs engagements aussi. Exactement, faire le bilan aussi de leur passage en politique dans le passé. Donc, je vous le rappelle, Catherine Blouin, qui est députée sortante, ministre de la Famille, qui se représente encore une fois pour la coalition Avenir Québec. Elle va être sur place. Pierre-Luc Bugeaud, le candidat du Parti québécois aussi, qui fait déjà campagne depuis plusieurs mois. Yves Bonnivigé, qui se présente pour Québec solidaire. Tous les trois ont déjà confirmé. Christian Cyr aussi du Parti libéral du Québec sera présent. Lui qui a aussi fait campagne en 2022. Donc, ça va être vraiment intéressant de les avoir tous les quatre sur la scène. Et puis, bien entendu, on essaie de trouver, de discuter avec le candidat du Parti conservateur, Dominique Côté. On a une photo, on a un descriptif,
1: Mais toujours introuvable.
2: On a appelé à la municipalité de Pointe-Fortune parce qu'il se présente comme quelqu'un de Pointe-Fortune.
1: Oui.
2: C'est une petite municipalité dans l'Outaouais qui a 500 personnes. Personne ne le connaît. À la Marina de Pointe-Fortune aussi. On a essayé auprès de Maïté Blanchette-Vézina, l'ancienne ministre régionale de la Coalition Avenir Québec, qui se présente maintenant dans la pelleterie pour le Parti conservateur, à savoir est-ce que vous le connaissez. Pas de numéro de téléphone encore, ni de la part des communications du parti, ni de la part des communications de Maïté Blanchette-Vézina. Bref,
1: mais là,
2: bientôt,
1: Julie,
2: ce sera la police.
1: Julie, est-ce qu'on peut se poser la question, est-ce qu'il existe ce gars-là en vrai?
2: Ben c'est une bonne question, mais sans doute que le Parti conservateur, si son nom et puis une photo est disponible sur le site Internet, avec un léger descriptif, je présume que le Parti conservateur est honnête là-dedans quand même.
1: Ben oui, nous le souhaitons ardemment. Julie, on commence avec le projet de loi américain qui prolongerait le moratoire sur les nouvelles mesures pour protéger les baleines noires de l'Atlantique Nord, qui a franchi une première étape.
2: Tout à fait, la Chambre des représentants a approuvé la législation qui gèlerait jusqu'en 2035, la mise en place de règles plus strictes dans l'industrie de la pêche au homard. Le moratoire en vigueur depuis 2022 devait expirer, c'est-à-dire en 2028. Si les homardiers du Maine ont applaudi ce pas en avant, estimant que les scientifiques auront plus de temps pour peaufiner leurs données, des organismes environnementaux, de leur côté, continuent de s'y opposer en arguant que le délai nuira à l'espèce qui est en danger d'extinction. On le rappelle, la population de baleines noires est estimée à 380 individus tout au plus sur la planète. Cette position est partagée par les scientifiques, par ailleurs, de Pêche et Océans Canada, selon ce qu'a révélé une note interne rendue publique par la presse canadienne récemment. En fait, les scientifiques du MPO estiment que prolonger la pause réglementaire pourrait avoir de graves conséquences sur les baleines noires. Le projet de loi devra passer, par ailleurs, le test du Sénat avant d'obtenir le sceau officiel.
1: Ensuite, Investissement Québec maintient son refus de prêter 2,5 millions à l'entreprise Rosario Poirier de Saint-Alphonse.
2: La société d'État provinciale devait participer au montage financier du projet de 7 millions de dollars qui vise à moderniser la scierie, mais en début de semaine, il a été porté à l'attention du président Luc Poirier qu'Investissement Québec se retirait du projet. Suivant le tapage médiatique entourant cette décision, une réunion téléphonique s'est tenue mercredi et Luc Poirier fondait beaucoup d'espoir dans cette rencontre parce que une dizaine de personnes impliquées dans le dossier, selon les informations qui lui avaient été transmises, devaient y participer. Mais première déception, seulement un représentant d'Investissement Québec y était et puis un seul du ministère de l'Économie, de l'Innovation et de l'Énergie. Les deux fonctionnaires ont expliqué à Luc Poirier que son projet était trop risqué et que le montage financier n'était pas adéquat, selon le président. Investissement Québec maintient donc son refus, une décision difficile à comprendre car du côté fédéral, le projet est bien accueilli. Le prêt de 775 000 $ qui avait été proposé initialement par Développement économique Canada s'est transformé en cours de route en une subvention d'1 million $. Le président de l'usine, Luc Poirier, ne comprend donc pas la décision finale d'Investissement Québec.
3: Ils semblent dire que notre montage a été mal fait. Puis, mais on comprend pas que le fédéral, eux autres, ils embarquent avec nous autres, puis ils ont jamais parlé que notre montage était mal fait. Là, on comprend pas ça. Là, s'il est mal fait pour un, normalement, il serait mal fait pour l'autre aussi. Là.
2: C'est un coup dur pour l'industriel qui, par ailleurs, se dit impressionné par le support qu'il a reçu de la population, les nombreux messages d'encouragement reçus, l'aide finalement à poursuivre la bataille.
3: En tout cas, moi, là, présentement, là, je suis comme découragé de leur réponse. Là. Par contre, tout le monde que je rencontre alentour de moi, le support que j'ai de la population, je pensais pas que le monde tenait à nous autres de même là. Je tiens à remercier le monde là, leur support là, ça nous donne des munitions pour se battre là.
2: Le président évoque néanmoins la possibilité de fermeture. L'entreprise emploie une quarantaine de personnes en plus de 150 emplois indirects dans la région.
1: Et la réalité virtuelle est utilisée afin de démontrer la réalité des travailleurs de chantiers routiers.
2: C'est le syndicat des fonctionnaires du Québec et le ministère des Transports hier qui ont tenu à Pointe-à-la-Croix une activité de sensibilisation à la sécurité routière. Depuis 2024 que les automobilistes sont sensibilisés donc à la sécurité des travailleurs de chantier avec cette campagne « Gardez-moi vivant ». Depuis 2023, le syndicat et le ministère travaillent ensemble en ajoutant dans cette campagne la réalité virtuelle. Donc hier, en avant-midi, les fonctionnaires étaient à la halte routière de Pointe-à-la-Croix. Les passants étaient invités à essayer un casque puis une veste de réalité virtuelle qui donne le point de vue du travailleur en plein, donc en étant situé en plein chantier, en direction donc des travailleurs dans certains cas. Le scénario culmine avec un accident où la personne qui incarne le travailleur est carrément percutée de façon virtuelle, bien entendu. L'expérience est très réaliste, explique Sophie Westmam, qui est conseillère en santé et sécurité au travail au syndicat.
4: Donc, on leur fait essayer un casque de réalité virtuelle pour pouvoir se mettre dans la peau des travailleurs qu'on représente. Pour qu'ils voient à quel point les véhicules passent près d'eux et que c'est important de ralentir à l'approche des réseaux, des endroits où il y a des travaux routiers pour vraiment les garder en vie, s'assurer qu'il n'y a pas d'accident. Donc, ils vont vraiment pouvoir se mettre dans la peau d'un travailleur pour comprendre à quel point, à tous les jours, ils mettent leur vie en danger, finalement.
2: Mario Cyr, qui était sur place pour l'activité de presse hier, puis l'activité à la population, disait que vraiment là, oui, hein? L'équipement est très impressionnant, surtout de voir la vitesse à laquelle passent finalement les véhicules juste à côté des travailleurs de chantier, et puis bien entendu l'accident à la fin du film de
1: c'est très réaliste virtuelle.
2: Tout à fait. Malgré les efforts de sensibilisation, la situation demeure dangereuse pour les travailleurs. En 2024, le ministère rapportait 11 décès, mais 714 accidents aussi avec blessures sur les chantiers. Si les risques a toujours été présent, il semble que l'impatience a gagné du terrain chez les automobilistes depuis la pandémie, avance le ministère des Transports. En plus des accidents, les travailleurs se font insulter régulièrement, parfois même attaqué physiquement. On écoute Guillaume Maheu, qui est aussi conseiller en santé et sécurité au travail.
5: Dans la réalité virtuelle, on le voit aussi, ça. On se fait crier des bêtises, on se fait lancer des objets. Donc, on essaie de dire aux gens, mais soyez courtois, même si vous respectez les limites de vitesse, eux autres font leur travail pour que la route soit sécuritaire. Donc, pour que vous soyez en sécurité, donc respectez-les.
2: Essayons seulement d'imaginer un chantier routier sans travailleurs pour assurer la sécurité. Ce serait complètement autre chose. Donc, c'est pourquoi le ministère des Transports et les syndicats souhaitaient faire une activité de sensibilisation hier. Activité qui se poursuit d'ailleurs aujourd'hui. Ce sera à Grande-Rivière, à la halte municipale à compter de 9h.
1: Il faut se poser des questions aussi en tant qu'automobiliste. Pourquoi on est rendu si pressé que ça?
2: C'est vrai.
1: Faut penser à ces gens-là qui sont là pour le bien aussi, pour nous faire des belles routes. Souvent, c'est pour l'asphalte, les travaux d'asphaltage.
2: C'est ce qu'on souhaite tous.
1: C'est ce qu'on souhaite. Mm. Alors, merci beaucoup, Julie.
2: Je t'en prie, Rock.
1: On se dit à tantôt.
2: Oui.
1: 6:43.
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4: Oui, dans le monde du sport, on parle de la Ligue nationale de hockey qui a annoncé hier avoir conclu une nouvelle entente de sous-licence de 12 ans avec Rogers Communication et Québécois. C'est pour les droits nationaux de diffusion de matchs en français. Et cette entente qui entre en vigueur dès cette saison 2026-2027, ben ça va permettre au réseau TVA Sport de diffuser jusqu'à 350 matchs de saison de la Ligue nationale, dont 32 du Canadien de Montréal, ainsi que l'intégralité des parties éliminatoires du tricolore. Oh, Félix Auger-Aliassime n'était pas dans sa forme maximale hier, le Québécois qui s'est incliné dès le deuxième tour des internationaux des États-Unis. Troisième tête de série, Auger-Aliassime, qui n'a pas offert son meilleur tennis et il a baissé pavillon devant le Russe Karen Khachanov, qui l'a emporté 6-7, 6-3, 6-2 et 6-2. Et là, plus tard en soirée, Gaël Monfils, qui a fait ses adieux au tennis des tournois du Grand Chelem après une défaite âprement disputée face à Lerner Tien au deuxième tour, le Français de 40 ans qui prévoit prendre sa retraite à la fin de l'année a été éliminé par la 14e tête de série qui, à 20 ans, a la moitié de l'âge de Gaël Monfils. Et au baseball, Nathan Lux, qui a cogné un double avec les buts remplis en cinquième manche et les Blue Jays de Toronto, ont vaincu les Guardians de Cleveland 6-3. Les Blue Jays ont remporté 5 de leurs 6 dernières parties et ne sont plus qu'à un demi-match de la dernière place, donnant accès aux séries dans la Ligue américaine. Alors voilà pour les sports.
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4: Et à la météo, on parle de pluie intermittente, des vents d'est à 20 km/h en mi-journée, un maximum de 17. Pluie intermittente ce soir, cette nuit, 14 degrés. Des nuages samedi avec un maximum de 18, mais ça devient alternance soleil-nuages en mi-journée demain, c'est la bonne nouvelle. Passage nuageux pour la nuit de samedi, 9. Nuageux dimanche, maximum de 18 et soleil lundi avec 24 degrés. Le soleil s'est levé ce matin à 5h46, va se coucher à 19h et on a actuellement 15 au thermomètre.

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0: 24 septembre 2026. Bon début de journée, mesdames et messieurs, au microphone Rock Harvey. Selon l'agence France-Presse, Donald Trump a affirmé qu'il allait demander aux Européens de rembourser les aides à l'Ukraine fournies par les États-Unis sous la présidence de son prédécesseur démocrate Joe Biden. Donald Trump réclame depuis longtemps, avant même son retour à la Maison-Blanche, que les Européens assument davantage le coût du soutien occidental à l'Ukraine dans sa guerre avec la Russie. L'évocation explicite d'un remboursement apparaît en revanche inédite. Le dirigeant américain n'a pas spécifié de quel pays il entendait exiger un tel remboursement si Washington en concrétise la demande. Selon Santé Canada, les pompiers ont un risque de diagnostic de cancer qui est 9 % plus élevé que le grand public. Ce risque est au cœur des priorités du service de sécurité incendie de Montréal, a fait valoir son directeur Richard Liebman lors de la présentation publique du rapport annuel de son organisation. En 2025, 16 postes, dont 11 pompiers, ont été rajoutés pour la décontamination des habits de combat et des équipements de protection individuelle. Mais le président de l'Association des pompiers de Montréal, Chris Ross, attend à pied ferme que débute la phase 2 pour assurer la sécurité de ses membres.
1: Les membres ont l'obligation de se déshabiller dans le milieu de la rue, incluant quand il fait moins 40 dehors, de se déshabiller dans leur boxer, de mettre leurs équipements contaminés dans un sac, de ramener le sac à la caserne pour les laver eux-mêmes un fois, pour les sécher, pour le mettre dans un autre sac, pour l'envoyer au centre de lavage SIM pour la laver un deuxième fois. C'est un non-sens qui amène une exposition contaminée, croisée possible de nos véhicules, de nos pompiers.
0: La Banque du Canada a dévoilé un nouveau billet de 20 $ à l'effigie du roi Charles III qui remplacera graduellement celui de la défunte reine Élisabeth II. Les images sur ce nouveau billet de 20 $ sont à la verticale et présentent de nouveaux éléments de sécurité. Décrit comme une œuvre d'art lors de son dévoilement, la gouverneure générale du Canada, Louise Arbour, en a profité pour passer un message subtil aux menaces à la souveraineté canadienne.
2: Nos billets de banque ont toujours été beaucoup plus qu'un simple mode de paiement. Ils reflètent notre histoire, nos réalités et les réalisations marquantes de notre parcours collectif. Notre monnaie affirme notre souveraineté et notre volonté de nous définir aux yeux du monde selon nos propres termes.
0: Le Collège de la Salle a obtenu un sursis de sa protection contre ses créanciers alors qu'il fait face à près de 30 millions de dollars d'amende. Le juge Martin Castonguay a tranché en faveur de l'établissement qui offre des programmes en anglais et en français auxquels le gouvernement du Québec avait infligé des millions d'amendes pour avoir dépassé le plafond d'étudiants anglophones délimité par une nouvelle législation. Ce sursis permettra à l'établissement de reprendre les cours alors qu'il avait retardé sa rentrée d'une semaine, explique le directeur Claude Marchand.
3: Ce qui a fait pencher dans la balance, pour ceux qui étaient dans la salle, le juge a dit « moi, je dois penser aux étudiants et aux professeurs ». Et ça, ben, ça va rester pour l'année prochaine, ça va rester pour les années à venir. Et ceux qui vont être autour de la table de négociation vont devoir absolument tenir ça en compte.
0: Et le gouvernement fédéral tient à réitérer auprès des entreprises touchées par les droits de douane américains qu'elles peuvent compter sur son aide pour traverser la crise. La ministre de l'Industrie, Mélanie Joly, a rappelé les mesures de soutien comme Développement économique Canada, l'assurance emploi et les prêts de la Banque de développement du Canada. Ottawa estime que 25 000 entreprises au pays sont directement affectées par les droits de douane américains de 50 % sur 28 milliards de produits canadiens. Nombre d'entre elles ignorent que des ressources gouvernementales sont conçues pour les soutenir, selon Mme Joly. C'était les actualités de la presse canadienne.
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0: Bon vendredi si vous venez de vous joindre à nous au 94.9 et au 106.1 Passe-Pébiac. Pluie intermittente aujourd'hui, vent d'est à 20 km à l'heure en mi-journée, maximum de 17. Pluie intermittente pour ce soir et cette nuit, 14 degrés. Des nuages pour demain, on commence avec des nuages, mais la bonne nouvelle, c'est que ça devient alternance soleil-nuages en mi-journée pour samedi avec 18 degrés. Des passages nuageux pour la nuit de samedi avec 9. Nuageux dimanche, 18, mais on ne parle pas de pluie. Et retour du soleil pour lundi, avec un beau 24 degrés, actuellement 15 au thermomètre.

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7: Dieu, on se connaît depuis 40 ans.
8: Ben moi, je viens d'apprendre ça ce matin en lisant une petite partie dans le journal Le Devoir. Ça va nous toucher les consommateurs directement. Le 5 octobre, jour des élections générales, va entrer en vigueur une mesure dont presque personne n'a entendu parler. Dès cette date, quiconque achètera un réfrigérateur, une cuisinière, une laveuse ou un téléviseur va payer, sans l'avoir choisi, une garantie prolongée de 3 à 6 ans intégrée au prix de l'appareil. Le gouvernement l'appelle garantie de bon fonctionnement et la présente comme gratuite, mais il s'agit dans les faits d'une garantie forcée, un plan de protection obligatoire dont le coût sera répercuté sur chaque produit vendu au Québec. Et 4 semaines plus tôt, le 8 septembre, vont entrer en vigueur, on le sait, les

contre tarif canadien, 25 % sur les électroménagers d'origine américaine, 50 % sur l'acier et l'aluminium entrant dans leur fabrication. Alors, deux chocs, les mêmes produits, les mêmes ménages, à moins d'un mois d'intervalle. L'un nous est imposé de l'extérieur et l'autre est une décision du Québec qui peut encore être révisée. Nos organisations partagent les objectifs de durabilité et de réparabilité de cette réforme. Ce que nous contestons, c'est la manière, le projet de loi a été étudié en quelques heures en 2023. L'évaluation des coûts devrait suivre par règlement, mais c'est jamais arrivé. L'analyse d'impact de 2025 reconnaît elle-même n'avoir obtenu ni taux de bris, ni coût de réparation, ni délai de service, ni portrait du réseau de techniciens. Elle a pourtant inscrit 0$ au bas des colonnes. Une absence de données a été présentée aux Québécois comme une absence de coûts. Or, on dit qu'une garantie, une assurance et une assurance obligatoire ne coûtent jamais rien. Tout assureur provisionne le risque qu'il couvre. Quand l'État rend cette couverture obligatoire pour tous sur 5 ou 6 ans, transférable d'un propriétaire à l'autre, avec réparation dans un délai raisonnable, qu'il ne définit pas, il ne fait pas disparaître le coût, il le glisse dans le prix et le fait payer par tout le monde, y compris pour ceux qui n'auraient jamais acheté de protection prolongée. Alors, depuis des mois, les fabricants, pour l'essentiel établis hors du Québec, avisent les détaillants que la réglementation québécoise les contraint plutôt à hausser leur prix. Des chiffres de 10 à 30% qui ont circulé, appliqués tantôt à tout le Canada, tantôt au Québec seulement. Et depuis l'annonce des contre-tarifs, des détaillants d'ici constatent, fournisseur par fournisseur, que certains appareils vont coûter, écoutez bien ça, là, jusqu'à 40 % de plus. Alors, c'est pas une décision commerciale, c'est l'addition de deux mesures gouvernementales appliquées au même produit au même moment. La suite est prévisible, il y a des ménages pour qui une cuisinière n'est pas un luxe qui vont payer plus cher, des modèles disparaîtront des étagères, les commerces d'ici vont payer pour les autres. Une garantie de 6 ans ne crée pas des techniciens ni des pièces. Sans capacité de réparation, le régime produira plus de remplacements à l'inverse de son objectif environnemental. Et pendant ce temps-là, il y a des sites de vente en ligne sans aucun pignon sur rue au Canada qui expédient à partir de l'extérieur du pays, qui vont continuer d'offrir les mêmes produits à très bas prix. Aucune de ces obligations, pas plus que bien d'autres règles québécoises, ne seront respectées. Ce sont les commerces installés ici, ceux qui respectent les règles, qui feront les frais de cette concurrence déloyale. Le gouvernement vient lui-même d'adopter une politique d'allègement réglementaire qui exige précisément la rigueur qui a manqué ici. Alors, on demande au gouvernement de reporter d'un an l'entrée en vigueur de cette garantie forcée au 5 octobre 2027 et de réaliser d'ici là une véritable analyse d'impact chiffrée avec les détaillants, les fabricants, les réparateurs et les organismes de consommateurs. La date étant celle du scrutin, on invite chaque formation politique à dire clairement aux Québécois si elle entend leur faire payer dès le lendemain du vote une garantie qu'ils n'ont jamais choisie. Alors, je sais pas vous, là, moi, je m'attendais comme pas à ça. Si vous avez des électros à changer, mais essayez d'y aller avant le 5 octobre. Et là, les auteurs de cette lettre-là, dans Le Devoir ce matin, sont respectivement président Québec du Conseil canadien du commerce de détail, PDG du Conseil québécois du commerce de détail, présidente et chef de la direction du Conseil du patronat du Québec, PDG de la Fédération des chambres de commerce du Québec, président de l'Association québécoise de la quincaillerie et des matériaux de construction et vice-président Québec de la Fédération canadienne de l'entreprise indépendante. Donc, on parle de Michel Rochette, Damien Silès, Michel Lambias-Meunier, Véronique Proulx, Richard Darvaux et François Vincent. Ils savent de quoi ils parlent. Alors, ça fait réfléchir tout ça, plus les tarifs, les contre-tarifs. Mon Dieu, qu'on paye, on paye! Êtes-vous tannés, vous autres, de payer autant que ça? Il me semble que ça finit plus de s'accumuler. 7h18. La musique a adouci les mœurs. Voici France d'amour.

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3: Oui, Rogers Communications, les Québécois qui ont annoncé hier la conclusion d'une nouvelle entente pour les droits nationaux de diffusion des matchs de la Ligue nationale de hockey en français. Alors, ça va entrer en vigueur dès cette saison. Ça commence le 29 septembre. TVA Sports va diffuser 32 matchs de saison régulière du Canadien de Montréal, ainsi que tous ceux du tricolore en série. Et ce, pour les 12 prochaines années. C'est donc 10 matchs des Canadiens de Montréal en saison régulière de plus que l'entente précédente, 2014-2026. Jusqu'à 350 matchs en saison régulière de la Ligue nationale de hockey qui seront présentés sur TVA Sports, ont indiqué Québécois et Rogers dans un communiqué conjoint. La plateforme Illico Plus va s'ajouter à l'écosystème de diffusion. C'est ce qu'on peut y voir. Pour Rogers, il est primordial de veiller à ce que les amateurs de hockey aient accès à une couverture complète des matchs de la Ligue nationale en français. C'est ce que dit Tony Staffieri, qui est président et chef de la direction de Rogers, qui possède les droits de diffusion nationaux au Canada. Les contenus sportifs de première qualité comme le hockey de la Ligue nationale et les matchs des Canadiens de Montréal demeurent un levier unique pour rassembler de larges auditoires en direct et un actif stratégique qui continue de gagner en valeur dans un environnement médiatique en pleine transformation, a dit Pierre-Carl Pelado, qui est président et chef de la direction de Québecor. Pour la première fois, Prime Video du géant américain Amazon va diffuser en exclusivité au Canada les matchs nationaux de la saison régulière de la Ligue nationale disputés le mercredi soir en anglais et en français. Et cette entente, annoncée en juillet avec Rogers Communications, également une durée de 12 ans. Amazon, qui a dévoilé hier son calendrier de diffusion pour la saison 2026-2027, la plateforme de diffusion en ligne du géant américain, va présenter 7 matchs du Canadien de Montréal. Et en octobre dernier, c'est RDS qui avait annoncé avoir conclu une entente de plusieurs années avec le Canadien pour la diffusion régionale de 45 matchs de saison régulière chaque année. Donc, si on veut faire ça simple, là, pour regarder les 84 matchs de saison du tricolore en français, il faudra être abonné à 3 plateformes. Prime Video, RDS et TVA Sport. Je sais pas, j'ai comme l'impression que je vais manquer une couple de matchs, moi. J'ai pas Prime Video. Pour l'instant, oui, j'ai RDS et TVA Sport, mais là, je rajouterai pas Prime Video à mon compte de banque. Oh que non!

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2: Julie, bonjour.
3: Bonjour, Rock.
2: Le projet de loi américain qui prolongerait le moratoire sur les nouvelles mesures pour protéger les baleines noires de l'Atlantique Nord a franchi une première étape.
3: La Chambre des représentants a approuvé la législation qui gèlerait jusqu'en 2035 la mise en place de règles plus strictes pour l'industrie de la pêche au homard. Le moratoire en vigueur depuis 2022 devait expirer en 2028. Si les homardiers du Maine ont applaudi ce pas en avant, alors qu'ils estiment que les scientifiques auront plus de temps pour peaufiner leurs données, des organismes environnementaux, de leur côté, s'y opposent en arguant que le délai nuira à l'espèce qui est en danger d'extinction. On le rappelle, la population de baleines noires ne compte plus que 380 individus sur la planète. Cette position est partagée par les scientifiques de Pêche et Océan Canada, selon ce qu'a révélé une note interne rendue publique par la presse canadienne. En fait, les scientifiques du MPO estiment que prolonger la pause réglementaire pourrait avoir de graves conséquences sur les baleines noires.
2: Julie, on parle d'Investissement Québec qui maintient son refus de prêter 2,5 millions à l'entreprise Rosario Poirier de Saint-Alphonse.
3: La Société d'État provincial devait participer au montage financier du projet, un projet qui s'élève à 7 millions de dollars pour moderniser la scierie. Mais en début de semaine, il a été porté à l'attention du président Luc Poirier qu'Investissement Québec retirait ses billes. Suivant le tapage médiatique entourant la décision, une réunion téléphonique s'est tenue mercredi après-midi. Luc Poirier fondait beaucoup d'espoir dans cette rencontre puisqu'une dizaine de personnes impliquées dans le dossier devaient y participer selon les informations qui lui avaient été transmises. Mais première déception, seulement un représentant d'Investissement Québec y était et un seul du ministère de l'Économie, de l'Innovation et de l'Énergie. Les deux fonctionnaires ont expliqué donc à Luc Poirier que son projet est trop risqué, que le montage financier n'est pas adéquat. Investissement Québec maintient donc son refus, une décision difficile à comprendre pour Luc Poirier, puisque le prêt de 775 000 $ qui a été proposé par Développement économique Canada pendant ce temps a été transformé en subvention d'un million.
4: Il semble dire que notre montage a été mal fait. Puis, on comprend pas que le fédéral, eux autres, ils embarquent avec nous autres, puis ils ont jamais parlé que notre montage était mal fait. On comprend pas ça. Là. S'il est mal fait pour un, normalement, il serait mal fait pour l'autre aussi.
3: Rosario Poirier, l'usine existe depuis 1973, embauche une quarantaine de personnes, dont une vingtaine selon la mairesse qui demeure dans la municipalité. C'est un coup dur donc pour Luc Poirier, qui se dit par ailleurs impressionné par le support reçu de la population.
4: En tout cas, moi, là, présentement, là, je suis comme découragé de leur réponse, là. Par contre, tout le monde que je rencontre alentour de moi, le support que j'ai de la population, je pensais pas que le monde tenait à nous autres de même. Là. Je tiens à remercier le monde, là, leur support, là, ça nous donne des munitions pour se battre. Là.
3: Donc voilà, le président évoque néanmoins la possibilité de fermeture de l'usine. En plus d'employer 40 personnes directement, l'usine compte, en fait, génère 150 emplois indirects.
2: Il y a Métaux-Cisco qui propose de déménager la ville pour exploiter la future mine à ciel ouvert, présentera son nouveau projet aux citoyens bientôt.
3: Oui, l'entreprise a eu l'occasion déjà de présenter cette option lors de rencontres de groupe avec les citoyens en juin. Et la prochaine rencontre citoyenne se tiendra le 16 septembre, le maire Stéphane Gamache.
5: C'est une rencontre pour leur faire part aux citoyens de nos grands constats de notre visite à Malartic. Puis en Abitibi. C'est aussi pour leur faire part des travaux effectués au cours des 6 derniers mois, 8 derniers mois par la ville et les élus. C'est aussi pour les consulter, quel genre d'informations qu'ils veulent avoir, leurs préoccupations. Et on va avoir une firme là, qui va nous accompagner dans ce travail-là, une firme là, spécialisée dans le domaine.
3: En effet, Murdochville a embauché Transfert Environnement et Société. Et Société, c'est-à-dire une firme spécialisée dans les consultations citoyennes dans des projets de mines. Plusieurs questions reviennent régulièrement dans le processus, indique le maire.
5: Je dirais, depuis 2 mois, on a eu des préoccupations là, tu sais, de façon ad hoc. Mais là, on veut le faire organiser. Il y en a qui me demandent, oui, mais qu'est-ce qui va arriver avec l'hôpital? Si on déménage, on va avoir encore une urgence de 24 heures. Il y en a qui posent des questions au niveau des services scolaires. On va toujours avoir école primaire, secondaire?
2: On parle aussi ce matin de réalité virtuelle qui est utilisée afin de démontrer la réalité des travailleurs de chantiers routiers.
3: Tout à fait, le syndicat des fonctionnaires du Québec et le ministère des Transports ensemble ont tenu hier une activité de sensibilisation à la sécurité routière. Depuis 2024, les automobilistes sont sensibilisés à cet enjeu sur les chantiers avec la campagne Gardez-moi vivant. Hier, donc, les fonctionnaires étaient à la halte routière de Pointe-à-la-Croix. Les passants étaient invités à essayer un casque et puis une veste de réalité virtuelle. Donc, pour imiter la vision d'un travailleur sur les chantiers et puis aussi ses sensations pour donner le point de vue du travailleur en plein chantier alors que les voitures passent tout près. Dans certains scénarios, des objets sont lancés en direction des travailleurs. Dans certains cas, le scénario culmine à un accident. L'expérience est très réaliste, explique Sophie Westmam, qui est conseillère en santé et sécurité au travail au syndicat de la fonction publique.
6: Donc, on leur fait essayer un casque de réalité virtuelle pour pouvoir se mettre dans la peau des travailleurs qu'on représente. Donc, pour qu'ils voient à quel point les véhicules passent près d'eux et que c'est important de ralentir à l'approche des réseaux, en fait, des endroits où il y a des travaux routiers pour vraiment les garder en vie et s'assurer qu'il n'y a pas d'accident. Donc, ils vont vraiment pouvoir se mettre dans la peau d'un travailleur pour comprendre à quel point, à tous les jours, ils mettent leur vie en danger, finalement.
3: Malgré les efforts de sensibilisation, la situation demeure dangereuse pour les travailleurs. En 2024, le ministère rapportait 11 décès sur des chantiers et 714 accidents avec blessures. Si le risque a toujours été présent, il semble que l'impatience a gagné du terrain chez les automobilistes depuis environ la pandémie. En plus des accidents, les travailleurs se font régulièrement insulter, explique Guillaume Maheu, qui est aussi conseiller en santé et sécurité au travail.
7: Dans la réalité virtuelle, on le voit aussi, ça. On se fait crier des bêtises, on se fait lancer des objets. Donc, on essaie de dire aux gens, mais soyez courtois, tu sais, même si vous respectez les limites de vitesse, eux autres font leur travail pour que la route soit sécuritaire. Donc, pour que vous soyez en sécurité. Donc, respectez-les.
3: Donc, l'activité avait lieu à Pointe-à-la-Croix hier, comme je l'ai dit, et se poursuit aujourd'hui à Grande-Rivière.
2: Et en terminant, si elle est reportée au pouvoir, la coalition Unir Québec s'engage à investir 200 millions supplémentaires pour agrandir et consolider les parcs de la CEPAC.
3: La Gaspésie compte quelques établissements gérés par la CEPAC, le parc de Miguacha, le parc de la Gaspésie et le parc du Rocher-Percé et de l'île Bonaventure, ainsi que des réserves fauniques comme Port-Daniel. La chef caquiste a précisé qu'elle laissera à la CEPAC le soin de définir quelle forme prendrait le projet d'agrandir ces parcs alors qu'elle s'était arrêtée au parc national du Mont Harford en Estrie hier. La CEPAC pourrait en effet agrandir la superficie de ces parcs ou en créer de nouveaux. En mars, seulement 16,5% du territoire québécois était visé par une mesure de conservation alors que la cible est de 30% d'ici 2030, donc dans moins de 4 ans. Par ailleurs, la CAQ imposerait une tarification différenciée, plus élevée pour les personnes qui ne résident pas au Québec, étant donné que les Québécois paient déjà par leurs impôts pour les infrastructures de la CEPAC.
2: Julie, merci beaucoup.
3: Je t'en prie, Rock.
2: On se dit à tantôt, à 8h30, il est 7h41.
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9: Oui, mais c'est plutôt humide depuis quelques heures dans la baie des Chaleurs. Pluie intermittente, ça se poursuit aujourd'hui avec 17 degrés. Pluie intermittente ce soir, cette nuit, 14. Des nuages demain, samedi. Mais la bonne nouvelle, c'est que ça devient alternance soleil-nuages en mi-journée. On va voir du soleil demain. 18 degrés. Passage nuageux pour la nuit de samedi, 9. Des nuages dimanche, mais on n'en parle pas de pluie, avec 18. Et c'est du soleil pour lundi, le 7 septembre, avec 24 degrés. Levée du soleil, 5:46, le coucher va se faire à 19h et actuellement 15 degrés au thermomètre.

Ben oui, les semaines qui passent vite, c'est déjà vendredi 4 septembre 2026. Il est 7h56 minutes. Dans quelques instants, les infos de 8h de la presse canadienne et à 8h15, je vous le dis tout de suite, on va aller faire un petit voyage aux îles de la Madeleine.

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2: Septembre 2026. Bon début de journée, mesdames et messieurs, au microphone Rock Harvey. Selon l'agence France-Presse, Donald Trump a affirmé qu'il allait demander aux Européens de rembourser les aides à l'Ukraine fournies par les États-Unis sous la présidence de son prédécesseur démocrate Joe Biden. Donald Trump réclame depuis longtemps, avant même son retour à la Maison-Blanche, que les Européens assument davantage le coût du soutien occidental à l'Ukraine dans sa guerre avec la Russie. L'évocation explicite d'un remboursement apparaît en revanche inédite. Le dirigeant américain n'a pas spécifié de quel pays il entendait exiger un tel remboursement si Washington en concrétise la demande. Selon Santé Canada, les pompiers ont un risque de diagnostic de cancer qui est 9 % plus élevé que le grand public. Ce risque est au cœur des priorités du service de sécurité incendie de Montréal, a fait valoir son directeur Richard Liebman lors de la présentation publique du rapport annuel de son organisation. En 2025, 16 postes, dont 11 pompiers, ont été rajoutés pour la décontamination des habits de combat et des équipements de protection individuelle. Mais le président de l'Association des pompiers de Montréal, Chris Ross, attend à pied ferme que débute la phase 2 pour assurer la sécurité de ses membres.
3: Les membres ont l'obligation de se déshabiller dans le milieu de la rue, incluant quand il fait moins 40 dehors, de se déshabiller dans leur boxer, de mettre leurs équipements contaminés dans un sac, de ramener le sac à la caserne pour les laver eux-mêmes un fois, pour les sécher, pour le mettre dans un autre sac, pour l'envoyer au centre de lavage du CIM pour la laver un deuxième fois. C'est un non-sens qui amène une exposition contaminée, croisée possible de nos véhicules, de nos pompiers.
2: La Banque du Canada a dévoilé un nouveau billet de 20 $ à l'effigie du roi Charles III qui remplacera graduellement celui de la défunte reine Élisabeth II. Les images sur ce nouveau billet de 20 $ sont à la verticale et présentent de nouveaux éléments de sécurité. Décrit comme une œuvre d'art lors de son dévoilement, la gouverneure générale du Canada, Louise Arbour, en a profité pour passer un message subtil aux menaces à la souveraineté canadienne.
4: Nos billets de banque ont toujours été beaucoup plus qu'un simple mode de paiement. Ils reflètent notre histoire, nos réalités et les réalisations marquantes de notre parcours collectif. Notre monnaie affirme notre souveraineté et notre volonté de nous définir aux yeux du monde selon nos propres termes.
2: Le Collège de la Salle a obtenu un sursis de sa protection contre ses créanciers alors qu'il fait face à près de 30 millions de dollars d'amende. Le juge Martin Castonguay a tranché en faveur de l'établissement qui offre des programmes en anglais et en français auxquels le gouvernement du Québec avait infligé des millions d'amendes pour avoir dépassé le plafond d'étudiants anglophones délimité par une nouvelle législation. Ce sursis permettra à l'établissement de reprendre les cours alors qu'il avait retardé sa rentrée d'une semaine, explique le directeur Claude Marchand.
5: Ce qui a fait pencher dans la balance, pour ceux qui étaient dans la salle, le juge a dit « moi, je dois penser aux étudiants et aux professeurs ». Et ça, ben, ça va rester pour l'année prochaine, ça va rester pour les années à venir. Et ceux qui vont être autour de la table de négociation vont devoir absolument tenir ça en compte.
2: Et le gouvernement fédéral tient à réitérer auprès des entreprises touchées par les droits de douane américains qu'elles peuvent compter sur son aide pour traverser la crise. La ministre de l'Industrie, Mélanie Joly, a rappelé les mesures de soutien comme Développement économique Canada, l'assurance emploi et les prêts de la Banque de développement du Canada. Ottawa estime que 25 000 entreprises au pays sont directement affectées par les droits de douane américains de 50 % sur 28 milliards de produits canadiens. Nombre d'entre elles ignorent que des ressources gouvernementales sont conçues pour les soutenir, selon Mme Joly. C'étaient les actualités de la presse canadienne.
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2: Ben c'est de la pluie intermittente aujourd'hui. Vent d'est à 20 km à l'heure en mi-journée. 17 degrés comme maximum. La pluie intermittente qui se continue ce soir, cette nuit, 14 degrés. Ben demain, ça va se dégager un petit peu. Des nuages pour le matin, ça devient alternance soleil-nuage en mi-journée avec 18 demain. Des passages nuageux pour la nuit de samedi avec 9. Nuageux dimanche, 18 degrés. Nuageux pour la nuit de dimanche à lundi avec 10. Et lundi, ben c'est du soleil avec un beau 24. Actuellement, on a 15 au thermomètre.
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2: Ah ben vous l'aurez deviné, l'indice d'inflammabilité ce matin, il est bas. C'est la bonne nouvelle. Bon vendredi! Amusez-vous même s'il pleut.

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0: Oui, 20 pièces de gaz avec Tommy Young. Il est 8h14 minutes. Comme annoncé tantôt, on s'en va faire un petit tour aux îles de la Madeleine et ça nous fait vraiment plaisir. On va parler à une animatrice à CFIM aux îles de la Madeleine. Elle s'appelle Véronique Harvey. Bonjour Véronique.
1: Allô, Rock! Bonjour à toute la gang de
0: SUFM. Hey, c'est gentil, on est content de te parler parce que, ben d'un, on va te connaître plus et on va parler d'un peu de ce qui s'est passé aux îles cet été, Véronique.
1: Oui, avec plaisir.
0: On sait que, je voyais sur ta biographie que tu es une passionnée de tout ce qui touche l'art, la psychologie, les relations humaines, puis tu es revenue aux îles en 2017, là, tu as fait une escale dans la métropole.
1: Oui, ben on a été quand même 12 ans.

0: à Montréal pour finalement se rendre compte que c'est vraiment les îles qu'on a dans le cœur. Puis on avait envie aussi d'être ici, d'élever notre famille ici. Moi, j'ai eu un petit garçon en décembre 2017. Et on s'est dit, ben je pense qu'on est bien chez nous. Puis on s'est dit, ben il y a plein de choses qu'on veut faire dans la vie, mais on va s'organiser pour le faire chez nous.
1: Oui.
0: Et ben finalement, ça fonctionne bien.
1: Puis c'est une belle place pour élever une jeune famille aux îles.
0: Tellement, tellement. Puis moi, je suis née ici. Mon conjoint aussi est né ici. Puis il y a quelque chose, je trouve, dans la liberté des grands espaces. Il y a quelque chose aussi qui nous amène dans la création. Puis on a tellement de possibilités. Des fois, on a l'impression que parce qu'on est loin, ça nous limite dans ce qu'on peut faire. Puis, c'est au niveau artistique, au niveau de la communication. Je pense qu'un peu plus jeune, j'avais cette impression-là. C'est pour ça que j'ai ressenti le besoin d'aller dans la grande ville. Mais après avoir discuté avec beaucoup de gens dans le milieu et tout ça, on s'est rendu compte que finalement, là, on peut tout faire, même si on n'est pas nécessairement dans les grandes villes. On a la chance, justement, d'être dans des beaux endroits où est-ce qu'on a plein de liberté. Alors, il faut se lancer puis il faut essayer de faire ce qu'on a envie de faire.
1: Oui, puis il y a beaucoup de monde des régions, Véronique, des Gaspésiens aussi, qui vont à l'extérieur. Puis à un moment donné, ils se disent, je m'ennuie, moi, de mes racines. J'ai le goût d'y retourner après 4, après 5 ans. Des fois, c'est après 10. Des fois, c'est la retraite qui les ramène ici. Ça doit être la même chose aux îles.
0: Ah, c'est tellement ça. Je pense qu'il y a un dicton qui dit on peut sortir les Madelinos des îles, mais on sort jamais les îles des Madelinos. J'imagine que c'est un peu comme ça par chez vous.
1: Oui.
0: Je pense qu'on a un attachement qui est vraiment, c'est profond, c'est dans nos racines. Je pense qu'on est à notre meilleur aussi. En tout cas, moi, c'est ce que j'ai ressenti en revenant ici. J'ai l'impression que mon essence profonde est comme, c'est vraiment ici qu'elle est là, tu sais.
1: J'avais préparé une question, mais je pense que j'ai déjà la réponse. Est-ce que c'est plaisant de faire de la radio aux îles de la Madeleine en été?
0: Ben, tellement, tellement. Puis je pense que moi, en fait, cet été, pour être bien honnête, j'ai pas été directement à la station. L'été dernier, j'ai fait la saison estivale à la radio, mais cette année, on avait un projet spécial qui s'appelle le 27 chemin du quai. Et à l'été 2025, j'avais fait ma saison de radio en plus du 27 chemin du quai. Mais c'était beaucoup, beaucoup, beaucoup de travail. Donc cette année, il y a Véronique Saint-Onge qui est venue à mon remplacement ici à CFIM et je me suis concentrée à 100% là, sur notre projet du 27 chemin du quai. Mais c'est super le fun parce qu'il y a plein de choses qui se passent aux îles l'été. C'est très culturellement parlant, c'est le fun. Il y a beaucoup de choses qui se passent. Il y a évidemment énormément aussi de visiteurs. L'achalandage est quand même assez élevé durant la saison estivale. Fait qu'on a tout le temps quelque chose à faire, tout le temps des gens avec qui jaser. Alors, c'est bien, bien le fun.
1: Parce que 27 chemin du quai, c'est un balado.
0: Oui, 27 chemin du quai, c'est un balado, mais qui est aussi en format vidéo. Donc, c'est un genre d'hybride entre une émission de télé, un balado. Et ça se passe, l'été passé, c'était en direct à CFIM à chaque mercredi de l'été, l'été 2025, pardon. Mais cet été, en 2026, on a fait ça un peu autrement. Donc, on a fait tous les pré-enregistrements cet été. Et là, ça va débuter à la radio, ici à CFIM, le vendredi, le 11 septembre. Et ce sera également diffusé sur Cogeco, la semaine du 21 septembre et, sur YouTube et tout ça, sur la page Facebook aussi du 27 Chemin du Quai. Alors, on va partager ça avec tout le monde.
1: Tu parlais un petit peu des touristes. Il y en a eu beaucoup cette année. Est-ce qu'il y en a plus parce que à cause de la situation aux États-Unis? Véronique, est-ce que c'est comme un petit peu partout?
0: Bien, je pense que c'est un peu partout. Puis je pense qu'aussi, on a tendance à se retourner beaucoup vers notre Québec, vers le Canada, à essayer de voyager chez nous. Puis on découvre tellement de beaux endroits aussi. C'est ce que je me rends compte aussi en ayant jasé avec beaucoup de gens, c'est que on a intérêt à découvrir notre place, notre chez nous. Et de plus en plus de gens ont le goût de faire ça. Donc c'est sûr que on a toujours eu beaucoup d'achalandage touristique. Je dirais que quand même dans les dernières années, il y en a encore plus. Évidemment, on va avoir le bilan de l'achalandage complet de l'été 2026. Probablement au courant de l'automne, j'imagine, là, c'est dévoilé par Tourisme et de la Madeleine. Mais clairement, il y a eu beaucoup de monde. Il y a eu aussi, évidemment, l'impact de la réduction des tarifs de CTMA. Fait que c'est sûr que le fait que le traversier soit moins cher aussi, ça incite beaucoup les gens de chez nous à venir visiter les îles.
1: Oui.
0: Je te dirais que oui, ça a été quand même un gros été, mais ça fait plusieurs années là qu'on a de plus en plus de visiteurs. Mais la saison aussi touristique, ce qu'on se rend compte, c'est que ça s'étend quand même sur une plus longue période un peu qu'avant. De plus en plus de gens aiment ça venir aussi en juin, quand la saison du homard débute. Aussi en septembre, il y a tellement, c'est beau là, les couchers de soleil en septembre et les l'air est un peu plus frais, c'est un peu plus calme, mais il y a quand même encore beaucoup, beaucoup de choses au niveau culturel. Fait que c'est quand même... Mais ça a été un gros été.
1: Moi, je suis allé aux îles en 1994, puis par la suite, en 2007, Véronique, et j'avais trouvé qu'il y avait déjà une différence dans ces années-là au niveau de l'achalandage. Ah oui. Mais là, j'imagine que ça s'est encore depuis 2007. Est-ce que vous venez tanner quand la saison finit? Dites-vous, ouf, ça va se tranquilliser un petit peu?
0: Ben, je pense que ça dépend des gens. Ça
1: oui.
0: Ça dépend vraiment des gens. Je te dirais que ce qui nous... évidemment, le tourisme est tellement important pour les îles. Fait que oui, on est super content d'avoir des visiteurs, on est content de voir le monde. Ce qui fait que des fois, on a hâte à l'automne, c'est, je pense que c'est pour se reposer un peu.
1: Ouais.
0: Que l'été, c'est tellement, il y a tellement de choses à faire. Les gens, évidemment, qui travaillent aussi dans l'industrie touristique, c'est demandant beaucoup, beaucoup. Donc, c'est sûr que l'automne, pour nous autres, ça rime avec se reposer un peu, des fois, faire un peu plus de souper, voir un peu plus nos familles, faire un peu plus de cocooning à la maison. Fait que je pense que ça fait du bien. Beaucoup plus que, c'est pas nécessairement le fait qu'il y a moins de visiteurs, mais plus le fait qu'on peut se retrouver un petit peu, là, dans notre cocon, là.
1: Cette année, en vacances, nous, on est allé à Terre-Neuve, puis on est passé par Blanc-Sablon. Et là, il y a le gars qui travaillait où on a couché, nous disait qu'il considère les Gaspésiens, les gens des îles et les gens de Blanc-Sablon, on est comme des petits cousins. Est-ce que toi, tu as cette relation-là avec les Gaspésiens ou...
0: Oui, bien, il y a quelque chose qui nous rapproche.
1: Oui.
0: Il y a beaucoup de ça aussi dans les gens de région. Moi, je me suis rendu compte, quand je suis allée à Montréal, je me suis rendu compte que beaucoup, quand j'avais des connexions avec des amis et tout ça, souvent je me rendais compte, c'est du monde de région, tu sais.
1: Oui.
0: Je pense qu'il y a quelque chose qui fait qu'on a une facilité à entrer en lien avec les autres. Peut-être du fait qu'on vienne d'une petite place où est-ce que tout le monde se connaît. Moi, j'ai besoin de sentir que j'ai une connexion avec les gens, avec les gens que je rencontre, de créer un lien tout le temps. Puis je pense que ça fait très région, là.
1: Effectivement, oui. Bien, Véronique, écoute, je te parlerai encore pendant 15-20 minutes, mais ce qu'on peut faire, si jamais tu as besoin de nous autres, on est là à CUFM, si tu veux jaser, on sera tout le temps là. Et vice-versa, je me gênerai pas de t'appeler s'il y a quelque chose.
0: Oui, ça va tellement me faire plaisir. Puis salut à tout le monde de chez vous, hein, vraiment.
1: Alors, elle s'appelle Véronique Harvey. On a des noms qui se ressemblent, les noms de famille, mais ça vient sûrement pas de la même place. On a un Y de différence.
0: Oui, exactement.
1: Véronique, merci beaucoup, puis on se dit à bientôt.
0: Merci à toi, Rock. Bonne journée. Bye-bye.
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2: Julie, bonjour.
3: Bonjour, Rock.
2: Ressources minérales Pélican annonce l'acquisition du quai de Grande-Vallée.
3: Le conseil municipal, oui, a récemment entériné la transaction convenue avec l'entreprise, ce qui permettra d'acheminer le minerai de carbonate de calcium que l'entreprise extrait de la carrière située près de la municipalité. Le PDG de Ressources minérales Pélican, David Canuel, explique l'importance de cette transaction, ce qui va permettre d'accéder au Saint-Laurent pour desservir ses clients au Québec, mais aussi pour de l'exportation dans le futur.
4: On voulait s'assurer un accès au quai parce qu'on veut favoriser le transport maritime pour l'acheminement de nos produits vers les différents clients finaux. Je dirais les produits de plus haute valeur ajoutée, donc avec une meilleure valeur, les marchés atteignables sont plus loin, donc on peut viser l'exportation même en Europe dans certains cas et le reste de l'Amérique également.
3: Ce gisement contient près de 50 millions de tonnes de cette ressource de très haute pureté et est utilisé dans des domaines variés tels que la construction, l'agroalimentaire, les polymères et bien d'autres produits aussi.
4: Par exemple, une haute teneur en calcium permet d'apporter un supplément de calcium autant pour les animaux que pour les humains, donc ça peut se rendre jusque-là. Et la pierre de base a des caractéristiques physiques qui permettent de correspondre à certaines exigences pour le domaine de la construction. Donc c'est très varié. Et entre les deux, il y a plusieurs possibilités qui servent à remplacer certains autres ingrédients dans le caoutchouc, le plastique. En termes de peinture, on parle de pigmentation.
3: L'entreprise prévoit investir entre 40 et 50 millions de dollars pour tout le projet, ce qui inclura la construction d'une usine de transformation en Grande-Vallée. Ressources minérales Pélican prévoit débuter ses opérations en 2028 et créer entre 30 et 40 emplois directs et indirects.
2: Si elle est reportée au pouvoir, la coalition Avenir Québec s'engage à investir 200 millions supplémentaires pour agrandir et consolider les parcs de la CEPAC.
3: C'est une proposition qui a été lancée par la chef Christine Fréchette hier, alors qu'elle se trouvait au parc du Mont-Harford hier. La Gaspésie compte quelques établissements gérés par la CEPAC, notamment le parc de Miguacha, aussi le parc de la Gaspésie, des réserves fauniques aussi comme Port-Daniel. La CEPAC pourrait en effet agrandir la superficie de ces parcs ou en créer de nouveaux. En mars de cette année, seulement 16,5% du territoire québécois était visé par une mesure de conservation, alors que l'objectif est de faire en sorte que la cible augmente à 30% d'ici 2030.
2: Le projet de loi américain qui prolongerait le moratoire sur les nouvelles mesures pour protéger les baleines noires de l'Atlantique Nord a franchi une première étape.
3: La Chambre des représentants a approuvé la législation qui gèlerait jusqu'en 2035 la mise en place de règles plus strictes dans l'industrie de la pêche au homard pour protéger la baleine noire, la baleine noire de l'Atlantique Nord qui ne compte plus que 380 individus sur la planète. Le moratoire en vigueur depuis 2022 devait expirer en 2028. Si les homardiers du Maine ont applaudi ce pas en avant parce qu'ils estiment que les scientifiques auront davantage de temps pour peaufiner leurs données, des organismes environnementaux, eux, s'inquiètent. Ils continuent de s'y opposer parce qu'ils arguent que le délai nuira à l'espèce qui est en danger d'extinction. C'est une position aussi qui est partagée par les scientifiques de pêche et Océan Canada. Les scientifiques qui estiment que prolonger la pause réglementaire pourrait avoir de graves conséquences sur les baleines noires.
2: Météo Cisco, qui propose de déménager la ville pour exploiter la future mine à ciel ouvert, présentera son projet aux citoyens bientôt.
3: Ville de Murdochville, bien sûr, l'entreprise a eu l'occasion déjà de présenter cette option lors de rencontres de groupe en juin. La prochaine rencontre citoyenne se tiendra le 16 septembre. En fait, c'est piloté par la ville de Murdochville, le maire Stéphane Gamache.
5: Ce une rencontre pour leur faire part aux citoyens de nos grands constats de notre visite à Malartic puis en Abitibi. C'est aussi pour leur faire part des travaux effectués au cours des 6 derniers mois, 8 derniers mois par la ville et les élus. C'est aussi pour les consulter, quel genre d'informations qu'ils veulent avoir, leurs préoccupations. Et on va avoir une firme là, qui va nous accompagner dans ce travail-là, une firme là, spécialisée dans le domaine.
3: Effectivement, c'est la firme Transfert Environnement et Société qui a été embauchée pour supporter le processus. Plusieurs questions reviennent régulièrement d'ailleurs dans le processus.
5: Je dirais depuis 2 mois, on a eu des préoccupations là, de façon ad hoc. Mais là, on veut le faire organiser. Il y en a qui me demandent, oui, mais qu'est-ce qui va arriver avec l'hôpital? Si on déménage, on va avoir encore une urgence de 24 heures. Il y en a qui posent des questions au niveau des services scolaires. On va-tu toujours avoir école primaire, secondaire?
2: Et la réalité virtuelle est utilisée afin de démontrer la réalité des travailleurs de chantiers routiers.
3: Ouais, un exercice de réalité virtuelle, voilà, a eu lieu hier. C'était piloté par le Syndicat des fonctionnaires du Québec et le ministère des Transports, donc à Pointe-à-la-Croix. C'est que depuis 2024, les automobilistes sont sensibilisés avec la campagne Gardez-moi vivant. Hier avant midi, les fonctionnaires étaient donc à la halte routière de Pointe-à-la-Croix. Les passagers était invité à essayer un casque et puis une veste de réalité virtuelle pour donner le point de vue du travailleur sur le chantier alors que les voitures passent tout près. Dans certains scénarios présentés, des objets sont lancés en direction des travailleurs. Dans d'autres cas, le scénario culmine avec un accident où la personne qui incarne le travailleur est percutée de façon virtuelle. L'expérience est très réaliste, explique Sophie Westmam, qui est conseillère en santé et sécurité au travail au syndicat de la fonction publique.
6: Donc, on leur fait essayer un casque de réalité virtuelle pour pouvoir se mettre dans la peau des travailleurs qu'on représente. Pour qu'ils voient à quel point les véhicules passent près d'eux et que c'est important de ralentir à l'approche des réseaux, des endroits où il y a des travaux routiers pour vraiment les garder en vie, s'assurer qu'il n'y a pas d'accident. Donc, ils vont vraiment pouvoir se mettre dans la peau d'un travailleur pour comprendre à quel point, à tous les jours, ils mettent leur vie en danger, finalement.
3: Particulièrement depuis la pandémie, Guillaume Maheu, qui est aussi conseiller en santé sécurité au travail, remarque que les travailleurs se font souvent insulter, parfois même attaquer physiquement.
7: Dans la réalité virtuelle, on le voit aussi, ça. On se fait crier des bêtises, on se fait lancer des objets. Donc, on essaie de dire aux gens, mais soyez courtois, même si vous respectez les limites de vitesse, eux autres font leur travail pour que la route soit sécuritaire. Donc, pour que vous soyez en sécurité, donc respectez-les.
3: Selon les plus récentes données, donc 2024, on rapporte 11 décès et 714 accidents avec blessures sur les chantiers. Le ministère et le syndicat de la fonction publique poursuivaient son exercice de sensibilisation. Aujourd'hui, donc à compter de 10 heures, les citoyens vont pouvoir essayer cette réalité virtuelle à Grande-Rivière.
2: Merci beaucoup, Julie.
3: Je t'en prie, Rock. Bonne fin de semaine.
2: Hey, bon week-end.
3: Merci beaucoup.
2: On se parle lundi.
3: Non, mardi.
2: Ah oui, c'est vrai, lundi, c'est
3: quoi la
2: fête du travail lundi? Bon, parfait.
3: Donc, c'est la fête pour rentrer nos sets de patio.
2: Le bois de chauffage.
3: Tombe pour la dernière fois. Donc,
2: oui.
3: As-tu un peu d'ouvrage?
2: Oui, tombe pour la dernière fois. Ben, la dernière fois, je suis pas sûr, moi.
3: Non,
2: ça, des fois, ça repousse. Après, on verra bien.
3: Ah, moi, je range tout ça après.
2: Ah oui, puis là, tu rentres tes affaires de patio.
3: Non, ça, j'exagère.
2: Parce qu'il annonce quand même 24, là, lundi.
3: C'est vrai. Donc, ouais. On en profite, tiens.
2: On en profite. Allez, bon week-end.
3: Allez, à mardi.
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5: Ah, Pénélope, bonjour!
6: Bonjour, Rock Harvey.
5: Bon matin.
6: Ben merci, toi aussi.
5: Hey, c'est vendredi.
6: Oui!
5: C'est-tu le fun?
6: C'est un vendredi de long week-end.
5: Hey, oui, fun. Moi, j'avais comme oublié ça.
6: Moi
5: là.
6: Aussi.
5: On se présentait quasiment lundi, nous
6: autres. Oui, je suis allée vérifier si j'avais pas booké quelqu'un pour lundi, puis non, finalement.
5: Pour le débooker.
6: Ben, pour le débooker.
5: Mais tu n'auras pas besoin.
6: Ben non, exact.
5: Excellent. As-tu aimé ton après-midi d'hier à la petite école La Nouvelle?
6: Oui, j'étais contente de voir. Il y avait plein de monde, des gens qui sont venus nous voir. Louis-Philippe a fait ça de main de maître.
5: Oui, j'avoue que c'est quelque chose animé quand même aussi en public. Hein?
6: Oui, c'est vraiment autre chose. Même être interviewé devant les gens, ça donne comme une petite, une autre petite fébrilité.
5: Un petit thrill, oui. Parce qu'on est habitué d'être tout seul en studio.
6: Ben oui, c'est confortable.
5: Moi, c'est ce que j'aime de ce métier-là. Ben, comme tu dis, on est confortable.
6: Oui, exactement.
5: Mais devant public, c'est autre chose.
6: Non. Donc, merci à tous ceux qui se sont déplacés. Ça nous fait toujours plaisir de vous voir, de pouvoir jaser avec vous, de mettre... parfois, vous nous écrivez, mais là, on peut mettre un visage sur les auditeurs qui nous écrivent. C'était très le fun. Merci à toute l'équipe d'Amboise aussi qui était là. Puis l'endroit est tellement sympathique.
5: C'est chaleureux.
6: C'est chaleureux. C'est tout petit. J'adore ça.
5: Autant à l'intérieur qu'à l'extérieur. Moi, je sortais de temps en temps là sous le chapiteau, là, le beau chapiteau. J'appelle ça comme ça. Là, mais c'est plus,
6: beau tout
5: un abri.
6: Fait, là. Avec les bancs en bois. Non, c'est un super beau lieu. Et il y avait sur le tableau noir la programmation la Maison de la culture nouvelle. Donc, si vous êtes intéressé, vous êtes en train de planifier votre automne culturel, allez voir sur la page Facebook, entre autres, de la Maison de la culture de nouvelles, puis vous allez voir, il y a vraiment de très beaux spectacles qui est toujours dans un contexte intimiste.
5: Ben oui, t'as les artistes dans ton salon, on dirait.
6: Exact.
5: Ça ressemble pas mal à ça. Là, tu me parlais que tu voulais faire une montée de lait. Les gens vont dire, oui, on va encore péter les plombs.
6: On va pas encore péter les plombs. En fait, c'est que ça fait une semaine qu'on est en campagne électorale et ce qui me marque depuis le début, c'est le manque d'envergure des propositions. Le manque, je dirais, de courage, le manque d'ambition pour le Québec. Puis, je regarde tout ça, j'écoute et je lis et je me dis, ben c'est pas étonnant qu'il y ait plus de 40% des électeurs qui sont indécis. Je peux comprendre.
5: Oui.
6: Quand on nous offre de cesser les taxes sur les biens usagers, réduire la paperasse, la bureaucratie, mais il est où le projet de société? Sont où les idées porteuses qui vont vraiment faire une différence, pas à court terme, à moyen puis à long terme? Tu sais, parce que couper des taxes, et ça à chaque élection, moins de taxes, ça veut dire quoi? Peut-être que pour l'instant, votre facture va être réduite de 50 cents. Mais ça veut dire moins de services.
5: Ben oui, pour faire ça, il faut qu'on coupe ailleurs.
6: On va couper ailleurs. Puis je le disais hier, si vous voulez couper, notamment dans l'État, j'en suis. Mais venez pas nous dire qu'il n'y aura pas de rupture de services. Il va y en avoir. Puis si on ne veut pas couper dans les services, c'est que nécessairement, on va nous taxer ailleurs.
5: Mmh.
6: Si on travaille pas sur l'imposition, le taux d'imposition, c'est la seule façon d'avoir une espèce d'équité, une espèce de justice. Vous faites plus d'argent, vous payez plus à l'État. Dans un système social-démocrate comme on s'est créé au Québec. Maintenant, si on veut pas ça, puis on veut revenir aux États-Unis avec des gens qui meurent chez eux parce qu'ils sont pas capables de se payer un médecin, avec une population non instruite parce qu'ils ont pas de filet social, ils ont pas de système d'éducation publique fort. Ben là, ça sera un choix de société qu'on fera aussi.
5: Oui.
6: On a Éric Duhaime qui fait des propositions beaucoup plus à la droite. Si c'est ça qu'on veut comme État, allons-y. Mais pour l'instant, c'est pas ça qu'on a.
5: Là, tu vises pas un ou une en particulier.
6: Non.
5: C'est partout.
6: Moi, je trouve partout, parce que je trouve qu'il y a des bonbons électoraux. On veut faire pencher la balance, on veut aller gagner des votes, voire des comtés.
5: Oui.
6: Donc, on offre des propositions qui répondent au fait que les Québécois, plusieurs Québécois peinent à arriver. Les prix augmentent à la pompe, les prix augmentent à l'épicerie. Fait qu'on dit, ben garde, c'est pas compliqué, on va faire des petites mesures à la pièce. Les gens vont faire, waouh, le prix de l'épicerie va baisser. Est-ce que vous pensez vraiment que les prix vont baisser si vous coupez les taxes? Est-ce que les prix de l'essence ont baissé avec la fin de la taxe d'accise du fédéral? Je vous donne dans le mille, la réponse est non.
5: Ouais.
6: C'est non. Parce que les pétrolières, là, ils vont augmenter leur prix. S'il y a un bout de profit qui passe, ils vont se revirer l'autre côté. Là, j'étais contente. Je vois l'éducation qui s'invite dans la campagne. Eureka! Enfin! Enfin, l'éducation. Ça fait combien d'aspirants, premiers ministres, premières ministres qui disent qu'ils vont faire de l'éducation une priorité, puis une fois qu'ils sont au pouvoir, ça n'arrive pas. Donc, enfin, je préfère avoir des propositions sur l'éducation que du lançage de boîtes entre partis puis entre chefs de partis. Mais encore là, j'ai été déçue. Il est où le courage? Quand on parle de l'école à trois vitesses, j'en ai parlé, j'ai reçu Anne-Marie Boucher pour son livre pour en finir avec l'école à trois vitesses. Collectivement, là, on finance pour que l'élite puisse avoir des écoles privées. Et on finance ça. Nous aussi, Gaspésiens, on finance ça. Avez-vous vu une école privée dans le coin? La réponse est non, il n'y en a pas.
5: Ben non, il n'y en a pas.
6: Mais on finance ça.
5: D'après moi, il n'est pas avide d'en avoir une.
6: Donc, on collectivement, on paye pour affaiblir notre cohésion sociale, on se prive d'excellents éléments parce qu'il y a des gens moins nantis qui ne sont pas moins intelligents. Ils n'ont pas les mêmes moyens financiers. Puis on a besoin de l'ensemble pour mieux développer notre société. Parce que si on veut faire baisser le coût de la vie, Rock, là, il n'y a pas de secret, puis ce n'est pas en coupant des taxes. C'est en étant plus efficace et en étant plus productif. Oui, au niveau de l'État, mais au niveau des entreprises privées. C'est documenté, nos entreprises sont beaucoup moins productives que celles de nos voisins du Sud. Puis ultimement, c'est quoi l'impact? Bien, ça paraît sur les prix. Ça va paraître sur les prix, ça a un impact.
5: Bon, Pénélope pense, là, on est le 4 septembre, c'est dans un mois les élections. Est-ce que tu crois que ça va, qu'on va avoir des meilleures propositions dans les semaines qui s'en viennent ou qu'on va demeurer, est-ce qu'on va lever le débat d'ici le mois d'octobre?
6: Écoute, je suis pas dans la tête des chefs de parti. Je ne peux qu'espérer que oui. Mais quand je vois Christine Fréchette et la CAQ qui nient l'existence d'un système à trois vitesses, d'un système d'éducation, parce que trois vitesses, ça veut dire quoi? Du public, du privé, puis des écoles publiques, mais avec des projets particuliers qui coûtent cher aux parents, ben je me dis, sur quelle planète elle vit, cette aspirante première ministre-là? Est-ce que elle va faire d'autres propositions dans l'avenir? Je le sais pas. On a Québec solidaire qui a été courageux. Je vais le dire, je vais le mentionner. Ruba Gazal qui dit c'est fini. Nous, ça va être fini le financement des écoles privées. Elle le dit clairement. Le problème, il est connu, il est documenté. Ici, mais ailleurs, il y a des études partout dans le monde, en Europe, aux États-Unis aussi. C'est documenté. Le PQ, le PLQ propose des états généraux sur l'éducation. J'en suis. Je trouve que c'est une bonne idée que tout le monde s'assoie ensemble. Mais faudrait que le PQ et le PLQ commencent à nous dire quelles sont leurs idées pour améliorer le système. Ils veulent gérer la province. On peut-tu savoir c'est quoi? Ben, se réfugier devant des états généraux, encore une fois, je trouve que ça manque de courage. PQ a fait une proposition intéressante, je trouve. Plus d'activité physique à l'école. On a un problème de sédentarité documentée. Ça nous coûte cher parce que notre système de santé nous coûte de plus en plus cher. Nos maladies chroniques viennent de plus en plus jeunes. Donc, on paye des médicaments qui sont aussi de plus en plus chers, de plus en plus jeunes, donc de plus en plus longtemps. Il faut aller à la source.
5: Et mais là, ça devrait même pas être discutable, l'activité physique dans les écoles.
6: Je suis tout à fait d'accord.
5: Ça devrait être fait
6: d'emblée.
5: Oui.
6: On devrait l'augmenter. Mais tu sais, qu'est-ce qui m'a découragée? Qu'est-ce que j'ai vu avec la sortie de M. Plamondon? Le milieu de l'éducation qui se lève en disant les horaires. Et je te dis, Rock, là, j'ai pas lu un une personne du milieu de l'enseignement dire « Enfin, on va prendre le taureau par les cornes. Oui, on embarque. Il va y avoir des défis, c'est pas grave. » C'est ça qu'on a besoin. On a besoin de faire bouger nos jeunes, puis on va trouver des solutions.
5: Ben.
6: Non, on est à veille de me dire... je le sens, là, ça s'en vient de nous dire, ben là, plus d'éducation physique, qu'est-ce qu'on va faire avec les horaires des autobus?
5: Mmh.
6: Si on gère notre système d'éducation en fonction des horaires des autobus, ben je pense qu'on est aussi bien d'abandonner tout de suite. Donc, le courage...
5: Ah oui, mais il doit avoir moyen d'intégrer ça avec l'horaire des autobus.
6: Penses-tu,
5: quand tu veux, là.
6: C'est ça que je veux dire.
5: Mmh.
6: Il faut qu'on ait des candidats... Des chefs de parti qui nous tirent vers le haut. On a besoin d'avoir du courage au Québec. On a besoin de vouloir se rouler les manches, d'aller au front et d'avoir des solutions et de régler nos problèmes à la base, qu'on arrête avec le cosmétique. Et je souhaite fortement que la deuxième semaine de campagne sera plus inspirante que la première.
5: Ben, on a hâte à vendredi prochain. On fera le bilan de la semaine.
6: On fera le bilan, certainement.
5: Ça va nous faire plaisir. Pénélope, à ton émission aujourd'hui?
6: Ben justement, parlant de jeunes et parlant d'enfants, Stéphanie Desharnais, que j'aime beaucoup, chroniqueuse qui revient cette année, qui fait de la relation d'aide avec les jeunes, particulièrement avec les adolescents, la rentrée, comment ça se vit pour les jeunes, pour les parents.
5: Oui.
6: Et il va y avoir une nouveauté avec Stéphanie. On va vous annoncer ça à 10h15, elle sera en studio.
5: Merci beaucoup, Pénélope. Je te souhaite un beau week-end, un beau long week-end.
6: Merci, toi aussi, Rock.
5: On revient en forme mardi.
6: Certainement.
5: Et tout le monde, moi, je serai de retour mardi à 5h30. Parce qu'aujourd'hui, pour la première fois, je vais animer l'émission du Palmarès en fin de semaine.
6: Hey, demain. On a-tu le temps d'en parler 2 secondes?
5: Ben oui.
6: Bon. Ben, c'est quoi, raconte-nous, c'est quoi cette émission-là?
5: Elle existe déjà, l'émission.
6: Ah.
5: Avec les plus grands succès après l'émission de Michel Morin, le samedi matin, de 10h à midi.
6: Mais là, c'est toi,
5: c'est déjà fait, mais il y avait pas d'animation.
6: Ben, c'est ça.
5: Je serai là avec vous pour vous présenter certaines nouveautés.
6: Oh.
5: Donc, c'est à compter de demain, c'est une première. J'ai bien hâte de faire ça.
6: Je vais écouter ça avec attention.
5: Merci, Pénélope.
6: Ben, je t'en prie, Rock.
5: Bon week-end, bonne émission. Bye-bye, tout le monde. Bonne fin de semaine.

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2: La municipalité d'Escuminac est à la recherche d'un ou d'une directeur-directrice générale et greffier-greffière-trésorier-trésorière. 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
1: Bracelet en argent avec plusieurs petites pierres de saphir blanc avec un cercle rouge indiquant le fabricant a été perdu à Carleton à la fin du mois d'août. S'il vous plaît, contactez la propriétaire au 418-609-3789. À vendre, arbalète carbone express avec étui inclus, 4 flèches, 8 points de chasse et d'autres équipements. Prix demandé, $350. 514-433-4375. À vendre, 4 roues en aluminium pour des pneus de 15 pouces pour une Toyota Corolla. Contactez Pierre Nadeau le soir afin de connaître le prix au 418-364-6576.
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Bonjour tout le monde, comment allez-vous aujourd'hui? Est-ce que vous allez bien? Parce que c'est vendredi, 4 septembre, 10h, Pénélope Garon au microphone d'ici l'horizon. Très heureuse de vous retrouver encore une fois ce matin. Et qu'on a de la pluie depuis hier, ça a tombé dru et longtemps. Encore une fois aujourd'hui, de la pluie, pluie intermittente, c'est ce qu'on prévoit pour l'ensemble de la journée avec un maximum de 17. Mais écoutez, cette pluie là va continuer ce soir, cette nuit aussi. Mais, parce qu'il y a une bonne nouvelle, parce qu'il y a toujours une bonne nouvelle, demain, samedi, on prévoyait encore une fois de la pluie, mais non, la pluie s'est tassée des radars. On prévoit des nuages, oui, mais alternance de soleil et de nuages en mi-journée. Pas de pluie à l'horizon, finalement, pour demain. On parle d'un maximum de 18 degrés. Les nuages qui devraient se poursuivre au cours de la journée de dimanche, encore une fois, avec un 18 degrés. Donc, ça se ressemble pour la fin de semaine. Ça se résume en 18 degrés et des nuages. Il fait 16 degrés en ce moment sur la baie des Chaleurs. Aujourd'hui, à l'émission, cette première heure, on va parler de relations d'aide avec nos jeunes, nos ados dans le cadre de la rentrée. Notre magnifique chroniqueuse Stéphanie Desharnais sera avec nous. Première chronique de la saison pour Stéphanie. On veut entendre vos préoccupations par rapport à vos jeunes, par rapport à vos ados. On veut vous impliquer dans la discussion. On vous propose quelque chose de nouveau cette saison. Restez à l'écoute. On en parle à 10h15. Bienvenue à cette première heure d'ici l'horizon.

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0: la magnifique voix de Lou Adrian Cassidy, une chanson qu'on entend peut-être un petit peu moins souvent, la chanson Hirondelle. 10h17, j'ai avec moi, je vous l'ai dit tantôt, intervenante en relation d'aide, surtout qui travaille beaucoup avec les ados, avec les jeunes, Stéphanie Dernay. Bonjour, re-bienvenue. Passez un bel été?
1: Oui.
0: Oui, on est très heureuses toutes et toutes de te recevoir moi, encore une fois en ondes. Continuer la discussion sur les adolescents, sur les jeunes. On est dans ces premières semaines de rentrée scolaire. Il y a un stress de ton côté. T'as une jeune qui commençait le secondaire. C'est un stress supplémentaire. Peut-être la première chose, dire, est-ce que tout le monde vit ça? As-tu l'impression que ce sont l'ensemble des enfants ou c'est du cas par cas?
1: Mais je pense que tout le monde le vit à sa façon. Des fois, ça peut être plus une excitation, une fébrilité, mélangée avec un peu de stress. En fait, tu sais, on le sait, qu'est-ce qui amène le stress, c'est tout ce qui est nouveau, inconnu, imprévisibilité, tout ce que je sens que j'ai pas le contrôle. Et où est-ce que je peux sentir mon ego qui est menacé? Ça, c'est Sonia Lupien qui nous disait ça, là, les éléments qui déclenchent le stress. Fait qu'on s'entend que dans une rentrée scolaire, il y a beaucoup de tout ça. Surtout quand on arrive au secondaire, ben, ça va être qui mes profs, qui vont être dans ma classe, dans mon autobus. Tu sais, il y a beaucoup de facteurs, justement, de nouveautés. Et des fois, il peut y avoir aussi de l'appréhension en fonction de ce que j'ai connu l'année passée. Mais je me suis déjà fait écœurer. Fait que là, est-ce que ça va être encore comme ça? Est-ce que je vais encore être rejetée? Est-ce que je vais encore échouer? Il y a comme de l'anticipation autant chez les enfants que chez les parents. Fait que j'ai envie de dire, c'est un peu un mélange de tout ça qui se replace généralement après une à deux semaines. Là, justement, le stress, on voit qu'il est pas réel puis que c'était pas fondé. Fait qu'on s'apaise généralement un petit peu après. Là.
0: Faut briser la glace. Comme on dit. Je veux revenir sur ce que tu disais, la question de l'ego. Explique-nous, c'est quoi le lien entre le stress et l'ego en tant que tel?
1: Oui. Ben, quand on dit l'ego, en fait, on l'explique par la personnalité. Ma personnalité est menacée. Ma valeur est remise en doute, remise en question. Je peux avoir l'impression que je vais être rejetée, jugée, critiquée, que je serai pas bon, pas compétent, pas compétente. Fait que tout ça, ça amène que mon ego est menacé et va avoir envie de se protéger, peut-être justement en évitant certaines situations, en se disant, ben, parce qu'on sait que si on recule dans l'ère préhistorique, il fallait qu'on soit en clan pour survivre. Donc, si je suis rejetée du clan, c'est ma survie qui est menacée. Là. Je peux mourir si je me ramasse tout seul. On a encore ça un petit peu d'encodé en nous. Fait que puis on sait qu'à l'adolescence, le facteur social est hyper important.
0: Je me le regard beaucoup. Des autres est important.
1: Tout à fait. Fait que tout ça, ça peut amener un grand, grand stress chez les jeunes.
0: À quel point on doit, en tant que parent, intervenir ou non? Dans les premières semaines, quand on voit poindre à l'horizon ce stress, est-ce qu'on se dit, ben, c'est important, il faut qu'il passe à travers, ça fait partie de la vie, est-ce qu'il faut intervenir? Tu sais, je me dis tout le temps, on avance, on recule, on doit se situer où, là, selon toi, Stéphanie?
1: J'aime tellement le mot que tu as utilisé. J'accorde beaucoup d'importance au mot, tu le sais, là, tu commences à me connaître. Oui. Tu as dit le mot intervenir. Puis, tu sais, si on défait un petit peu le mot, l'étymologie du mot, inter, donc entre quelqu'un, entre des personnes dans ce cas-ci, venir. Donc, on va et on vient. Tu as même fait le mouvement. Les gens ne voient pas, mais tu as fait le mouvement, tu sais, en avant, en arrière. C'est un peu ça, je pense, intervenir. Des fois, dans notre conception, le mot intervention veut dire appliquer une stratégie, faire une intervention, dire quelque chose, faire quelque chose de concret. Intervenir, c'est je suis avec mon ado et j'interagis, j'écoute, je prends conscience de ce qu'il vit, de son émotion, de son discours intérieur. Peut-être que moi, je reçois ça fait un petit bout de chemin dans ma tête. Je peux lui partager qu'est-ce que moi, je perçois de la situation, qu'est-ce que je comprends de sa souffrance aussi. Fait que c'est vraiment un dialogue. Je pense que c'est pas nécessaire de dire, OK, faut que je fasse une intervention, faut que mon ado sente qu'on a des stratégies en place. De base, écoutons. Laissons notre ado vider un peu sa souffrance, son stress, tout ça. Puis, tu sais, tranche de vie, justement, tu parlais de ma fille. Tu sais, quand ils ont reçu les cours, là, OK, je suis dans quelle classe? Hey, là, ça se textait. Puis là, t'es dans quel groupe? Ah non, je suis pas avec elle, Puis là, le flot d'émotions arrive parce que on se fait une attente, on se fait un scénario, puis finalement, c'est pas ce qu'on pensait. Et l'émotion est là. Puis là, c'est pas le temps de venir dire, ben non, mais c'est pas grave, là. C'est pas grave, là.
0: Et on a tous pas grave vite, hein, comme parents.
1: C'est pas si pire que ça.
0: De rien, là. On veut tellement, on veut l'étouffer. On veut que ça aille. Non, non, non, non, ça n'existe pas. On se bouche les yeux, on se bouche les oreilles.
1: Oui, puis c'est normal. On veut tellement apaiser leur souffrance. Oui. Mais comme tu dis, en voulant mettre le couvercle sur le chaudron, on n'apaise pas la souffrance. On fait juste monter la tension. Fait qu'il faut juste laisser sortir qu'est-ce qui est là. Ouf.
0: Oui.
1: Hey, je comprends ta souffrance. Je comprends que c'est pas facile. Je comprends que t'es déçu. On accueille qu'est-ce qui est là. Selon moi, c'est la première chose à faire. Connecter, écouter. Puis après ça, c'est de voir avec notre ado, ton scénario que tu t'imagines, là, y est-tu si pire que ça? Mettons que ça arrive, ça. Que finalement, t'es pas dans ce groupe-là. Que finalement, cet ami-là, elle se lie d'amitié avec un autre ami. Que finalement, t'échoues ce cours-là. Qu'est-ce qu'on va faire? Qu'est-ce qui va se passer? Pour montrer au cerveau que dans le fond, là, ma survie réelle, elle est pas menacée. Il y a des solutions possibles.
0: Parlant de cela, on n'a pas de mammouth qui court après nous, hein, sa fameuse image du mammouth. Est-ce que le fait que parfois, nous, les parents, on est peut-être encore plus stressés que les enfants parce que nous aussi, on se met une espèce de pression et je trouve que les réseaux sociaux alimentent ça beaucoup. C'est comme si la rentrée, maintenant, il y a comme une perfection qu'on doit avoir dans la rentrée qui est comme rendue tellement... Il y a tellement d'outils, on nous vend toutes sortes de trucs, on peut se mettre la pression puis peut-être induire nous-mêmes du stress chez nos enfants.
1: Tout à fait. On est nous-mêmes dans nos propres scénarios. Tu sais, bon, ça va être comme l'année passée. Il va falloir que je me chicane avec à tous les soirs pour qu'il fasse ses devoirs. Je vais avoir encore plein de mémos de l'école qui vont me dire que blablabla, tu sais. Fait que oui, on anticipe nous aussi cette rentrée-là. Puis là, ça ajoute à ça une nouvelle charge. Je reçois des messages de l'école. Faut que je pense au souper parce que là, ça va plus vite, tu sais, dans la routine. Des fois, il y a des activités extrascolaires aussi. J'ai mon travail peut-être qui a repris une cadence plus accélérée. Fait que tout le monde a une routine qui revient un petit peu plus à la presse, un petit peu plus stressante. Fait que oui, on peut parfois imposer notre propre stress de la rentrée à notre ado. Fait que faut aussi porter attention à ça, se regarder nous d'abord, regarder comment nous on se sent, comment nous on réagit quand notre ado nous raconte quelque chose ou nous amène ses papiers qu'il faut signer. Tu sais, si on est sur les nerfs, puis tu sais, de l'admettre, là. Moi, je l'ai dit cette semaine à mes enfants. Oui, j'ai la tête pleine en ce moment, puis oui, je suis sur les nerfs, je m'en excuse, c'est pas de votre faute. Mais comme, oui, j'ai la tête pleine, puis je suis stressée cette semaine. Fait que juste de le reconnaître, là, les enfants font comme, OK, tu sais, comme, c'est chill, ma mère est stressée.
0: C'est ça, ben oui, ben puis c'est une bonne idée, je pense, de le verbaliser, puis les enfants se rendent compte que c'est pas de leur faute à ce moment-là. Puis peut-être tous prendre un grand respire, puis dire, on va tous être en période d'adaptation les premières semaines. On s'en est parlé ici comme animateur, de reprendre nos réflexes de début, de rentrer, revenir au micro. Donc, il y a une période d'adaptation. Stéphanie, c'est toujours tellement un plaisir de te recevoir. Et là, on a décidé de faire quelque chose de nouveau que tu as accepté. Donc, avant chacune de tes chroniques, chaque mois, je vais écrire le sujet sur notre page Facebook « Fan de cieux ». Et dans les commentaires, les gens pourront te poser et toi, tu vas accepter de répondre à ces questions-là.
1: Ouais, genre de courrier du cœur, courrier de l'ado, courrier du parent. Ça peut venir d'un parent, d'un ado, d'un intervenant. Toute question qui touche l'adolescence, vous l'écrivez, puis on l'aborde à brûle pour point dans la chronique.
0: Qu'est-ce que t'aimes là-dedans, dans cette idée-là?
1: Ben moi, je suis une personne, j'aime dire de style tapas. J'aime avoir plein de petites bouchées en avant de moi. J'aime avoir le choix. Tu sais, j'aime ça quand il y a des menus puis tout ça, mais tu sais, j'aime beaucoup pouvoir dire OK, je touche un petit peu de tout, je goûte un petit peu de tout. Fait que j'ai comme une boîte à outils tellement pleine dans ma tête que tu sais, je te le dis souvent, on pourrait parler pendant des heures
0: ben
1: d'être
0: oui,
1: ensemble.
0: Ben oui.
1: Fait que moi quand les gens m'amènent des sujets, tout de suite il y a comme quelque chose qui pop puis je pourrais parler de ces sujets-là. Fait que j'ai envie aussi de me coller à leur réalité des auditeurs.
0: Ouais. Ben oui, on va être on veut avoir cette conversation. Ne vous gênez pas, notre page Facebook Fan de cieux, ou encore, vous pouvez même m'écrire personnellement, animation@commercialcieuxfm.com. Vous pouvez marquer courrier de Stéphanie ou question pour Stéphanie. On va discuter ensemble. Donc, ça va être, je pense, un moment très, très intéressant. Et aussi, cette année, j'ai demandé à Stéphanie, j'aimerais qu'on termine les conversations avec ton choix de chanson, ton choix musical pour cette première. Tu as choisi choisi Lily de Vincent Vallière. Est-ce qu'il y a une raison particulière pour le choix de cette chanson-là?
1: J'adore Vincent Vallière. Mais aussi, je trouvais que le sujet dans la chanson d'un papa qui parle à sa fille et le message qui dit, tu sais, tout finit par passer. Puis oui, comme parents, des fois, on a ce discours-là, ça va passer, ça va passer. Mais je trouve que cette chanson-là vient comme ramener en douceur cet élément-là de, hey, même nous comme parents, l'adolescence, là, c'est une phase temporaire. Ça va passer. Fait que faut pas se fermer les yeux puis attendre que ça passe. Faut plonger dedans puis juste profiter de ce moment-là.
0: Ah oui, ça, c'est un beau mot de la fin, Stéphanie Dernay, intervenante en relation d'aide. Merci beaucoup. Merci.

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5: Bonjour à tous, ici Julie Drapeau. Le projet de loi américain qui prolongerait le moratoire sur les nouvelles mesures pour protéger les baleines noires de l'Atlantique Nord a franchi une première étape. La Chambre des représentants a approuvé la législation qui gèlerait jusqu'en 2035 la mise en place de règles plus strictes dans l'industrie de la pêche au homard. Le moratoire en vigueur depuis 2022 devait expirer en 2028. Ressources minérales Pélican annonce l'acquisition du kit Grande-Vallée. Le conseil municipal a récemment entériné la transaction convenue avec l'entreprise en 2022. Le rachat du kit par l'entreprise permettra d'acheminer le minerai de carbonate de calcium extrait de la carrière située tout près. Le PDG de Ressources minérales Pélican, David Canuel, explique que le quai lui donne une ouverture sur le Saint-Laurent pour les clients du Québec et pour les exportations futures. Et puis, si elle est reportée au pouvoir, la coalition Avenir Québec s'engage à investir 200 millions de dollars dans l'agrandissement et la consolidation de parcs de la CEPAC. La Gaspésie compte quelques établissements gérés par la CEPAC, le parc de Miguacha, le parc de la Gaspésie et celui du Rocher-Percé, ainsi que les réserves fauniques de Port-Daniel et d'Achic-Choc. La chef caquiste a précisé qu'elle laissera à la CEPAC le soin de définir quelle forme prendra le projet d'agrandir les parcs alors qu'elle était s'était arrêtée, c'est-à-dire au parc national du Mont Harford hier. Plus de détails et d'autres nouvelles à notre prochain bulletin complet, 11h30.
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0: Voici maintenant vos informations de la presse canadienne. Tout d'abord, l'économie du Québec a perdu 19 000 emplois en août, selon Statistique Canada. Les pertes se sont concentrées dans la région de Montréal, où il s'est perdu 21 000 postes. Selon la première ministre sortante, Christine Fréchette, il y a un lien direct à faire avec l'entrée en vigueur des nouveaux droits de douane américains. Le Québec est la seule province qui a affiché une baisse sur 12 mois de l'emploi. Malgré tout, le taux de chômage est maintenu à 5,6 % dans la province et à 6,3 % à Montréal. Jour 9 de la campagne électorale, Paul Saint-Pierre Plamondon soupçonne Ottawa de se mettre au service de la Coalition Avenir Québec, la CAQ, la plus grande ingérence dans notre élection depuis 1995, affirme-t-il. Le chef péquiste a tenu ses propos à Chibougamau ce matin, alors qu'il annonçait que son parti a demandé au directeur général des élections d'enquêter sur le contrat donné par la CAQ à l'organisme fédéraliste Mission Leadership Québec, qui fait la promotion de l'unité canadienne et selon le Journal de Québec pour organiser ses assemblées publiques. Monsieur Saint-Pierre Plamondon, pour lui, ce n'est pas non plus un hasard si le gouvernement fédéral de Monsieur Carney a annoncé des projets majeurs au Québec ces derniers jours. Campagne électorale toujours. De son côté, Québec solidaire s'engage à consacrer 510 millions de dollars par année pour soutenir les artistes et les organismes culturels s'il est porté au pouvoir. La Coalition Avenir Québec propose de réviser les normes de sécurité dans le milieu de la construction et d'éliminer les exigences jugées inutiles ou redondantes. Puis au Parti conservateur du Québec, le chef Éric Duhaime a présenté sa vision pour le troisième lien Québec-Lévis qui prendrait la forme d'un pont à haubans de 2,15 km au sud de l'île d'Orléans. Et à l'international, au Népal, deux travailleurs qui étaient coincés dans le tunnel d'une centrale hydroélectrique depuis 9 jours ont été extirpés vivants. Les équipes de recherche ont d'abord entendu des voix provenant de l'intérieur du tunnel dans la matinée et ont ensuite pu faire sortir les deux hommes. L'un des rescapés a indiqué que d'autres personnes étaient encore en vie à l'intérieur du tunnel. Les deux hommes ont été transportés par avion vers un hôpital de Katmandou. Environ 900 ouvriers sont portés disparus sur 12 chantiers hydroélectriques au Népal. Environ 500 d'entre eux seraient bloqués dans des tunnels. En Ukraine, des attaques menées par la Russie la nuit dernière ont fait au moins 3 morts. Dans la région d'Odessa, une attaque russe massive a fait 1 mort et au moins 5 blessés, dont un enfant. À Dnipro, 2 policiers ont été tués par les frappes nocturnes. En Russie, une frappe ukrainienne menée par des drones a touché la station balnéaire de Sochi sur la mer Noire ainsi que le district voisin de Sirius. Par ailleurs, selon certaines informations qui commencent à circuler, des négociations de paix en présence de responsables américains pourraient avoir lieu dans les prochains jours. Et bien voilà, c'était vos informations de la presse canadienne.
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0: À la météo pour aujourd'hui, c'est de la pluie intermittente avec un maximum de 17 degrés. Cette pluie devrait se poursuivre ce soir et cette nuit. Demain, on ne prévoit plus de pluie, oui, mais ce sera nuageux. Alternance de soleil et de nuages en après-midi. Maximum de 18. Et pour dimanche, toujours les nuages, maximum de 18. Il fait 16 degrés en ce moment sur la baie des Chaleurs et vous écoutez sur FM.

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15, Indochine des fleurs pour Salinger. Je parlais ce matin un petit peu de mon découragement avec Rock Harvey, mon découragement quant à cette campagne électorale et le manque d'envergure, je trouve, des propositions faites par les différents partis. Et là, il y a un article intéressant. On a reçu un communiqué de presse. Je vais certainement vous présenter une entrevue avec un membre de cette coalition-là la semaine prochaine. En termes d'activité physique, un groupe, et dont fait partie Pierre Lavoie, du Grand Défi Pierre Lavoie, dit le modèle québécois, c'est comme une Chevrolet, un Chevrolet 1967. La coalition pour l'avenir du sport et de l'activité physique au Québec regroupe différents acteurs, dont Sport Québec, le Grand Défi Pierre Lavoie aussi, mais la directrice générale de la FADOC également est autour de la table. Le maire de Québec, Bruno Marchand, Laurent Duvernay-Tardif, vous savez, ce médecin, joueur de football également, donc des gens de différents horizons qui travaillent avec des groupes d'âge différents, mais qui pensent qu'au Québec, on n'a plus le choix. On n'a plus le choix de changer les choses pour faire bouger davantage la population. Je sais, tout de suite, il y a des gens qui vont dire, non, mais attendez, là, c'est pas à l'État de s'en occuper. Mais quand on regarde dans les pays où les gens sont le plus en forme, les gens bougent le plus, on va se tourner évidemment vers les pays scandinaves, la Slovénie, entre autres, où la jeunesse est très en forme. On a pris un virage, oui, avec l'État, avec le gouvernement. Parce que c'est pas de dire c'est au gouvernement de tout faire. Mais si vous avez des services publics, ben c'est au gouvernement de mettre en place la vision que l'on veut pour la population. Ça part de là. Et si vous avez des jeunes qui bougent, des jeunes qui on rentre l'activité physique, le transport actif dans leur routine,

il y a d'excellentes chances que ça devienne des adultes actifs, des adultes qui vont marcher pour aller au travail ou utiliser leur vélo. Il n'y a pas de secret. Les habitudes, vous le savez, si vous avez des enfants, si vous êtes des enseignants, ça se prend jeune. Commencer à bouger à 50 ans, 55, 60, ça peut se faire. J'avais lu, quand j'habitais à Québec, une dame qui avait commencé à courir à l'âge de 50 ans. Elle était rendue à 65 ou 70 ans et elle courait, vous savez, les fameux escaliers qui montent de la basse ville à la haute ville, si vous connaissez un petit peu Québec, elle courait des 10 kilomètres, etc. On s'entend, si on a fait un article sur elle, c'est parce que c'est l'exception qui confirme la règle. Donc, la coalition qui a autour de la table, qui est formée par 9 organisations, veut faire en sorte que le sport, l'activité physique, le plein air deviennent une priorité national du prochain gouvernement. On dit qu'au Québec, si on regarde nos chiffres de l'Institut national de la santé publique, il y a plus d'un adulte sur deux, il y a plus de 50% des adultes qui sont sous le seuil recommandé d'activité physique par semaine. C'est des chiffres l'étude avait été faite en 2021. Chez les 12 à 17 ans, savez-vous, c'est quoi le pourcentage? Il n'y a que 18% de ces adolescents-là qui atteignent le niveau de sport recommandé par l'Institut national de santé publique. Mais on le sait, je veux dire, combien d'études va falloir faire pour comprendre? On est plus sédentaire, on bouge moins, il y a plus d'écrans, on bouge moins. C'est quoi la conséquence de ça? Bien, on est des gens qui sont de plus en plus malades, de plus en plus jeunes, on le sait. Nos finances publiques sont limitées, nos infrastructures tombent en ruine. Donc, tout ce qu'on peut faire pour sauver des sous, c'est une bonne idée. Et la prévention, qu'est-ce que ça fait? Ça réduit les coûts en santé. On parle beaucoup d'urgence pendant la campagne électorale. Madame Fréchette qui fait des annonces pour des hôpitaux, la CAQ augmenter les blocs opératoires. Mais on parle pas assez du long terme. On parle pas assez de prévention. Et ça, c'est pas moi qui le dis, c'est le président de Sport Québec, Sébastien Théberge. 61% des Québécois, selon un sondage léger publié en août, un des nombreux sondages légers, dit que le gouvernement n'investit pas assez en prévention des maladies. Donc, les Québécois sont conscients. Il faut faire de la prévention. Et c'est quoi un des meilleurs moyens de faire de la prévention? Ben, c'est de favoriser l'activité physique. Parce que là, on traite des maladies chroniques de plus en plus précoces et les médicaments, de l'autre côté, sont de plus en plus chers. On pense notamment au diabète. Le diabète, on dit, le budget en santé, c'est le poste de dépense le plus important du gouvernement, à plus de 68 milliards de dollars par année. Je pense que la question, c'est plus de se dire, est-ce qu'on a les moyens d'agir au niveau de la prévention? Est-ce qu'on a les moyens de ne pas agir? Est-ce qu'on a encore les moyens d'accroître le nombre de gens aux prises avec des maladies chroniques? Est-ce qu'on peut continuer à ajouter des sommes dans ce poste budgétaire-là? Près de 69 milliards de dollars. Est-ce que ça va devenir tellement gros, ce poste budgétaire déjà énorme, qu'il n'y aura plus d'argent pour rien d'autre? Ça se peut pas, là. On peut pas continuer. Chaque dollar investi en prévention nous fait épargner 14 dollars en traitement curatif. 1 pour 14. La coalition en question dit le statu quo est impossible. Il me semble que les chiffres parlent d'eux-mêmes. Donc, ce groupe-là va travailler avec des fondations pour trouver des solutions applicables et concrètes, inspirées des pays scandinaves. Il y a un dossier qui a été fait en Scandinavie par la presse. Je vous invite à aller lire. Ce sont des mesures intéressantes, pas des mesures qui coûtent les yeux de la tête. Des fois, c'est de réorganiser nos villes. Le maire de Québec dit, Bruno Marchand, ça fait 5 ans que je suis élu, ça fait 5 ans qu'on me considère comme un extraterrestre parce qu'il a offert la gratuité. Les centres de loisirs et d'activités physiques à Québec sont gratuits.
sont gratuits. Dans les établissements publics, c'est gratuit. Il a augmenté aussi le mobilier urbain pour permettre aux personnes âgées de s'asseoir, de prendre un répit. On a allongé le temps. Vous savez, les traverses de piétons, on a allongé un petit peu le temps. Pourquoi? Pour permettre aux personnes âgées de traverser la rue, qu'ils ne se sentent pas pressés, qu'ils peuvent prendre leur temps s'ils marchent un petit peu plus lentement. C'est pas des gros investissements, là, ça, là. C'est réorganiser nos villes, nos villages, pour permettre l'activité physique dans le quotidien. Et une des meilleures façons, c'est de faire en sorte que le transport actif soit possible, que vous puissiez vous rendre à pied, en vélo, qu'on a les infrastructures nécessaires qui ne coûtent pas les yeux de la terre. Ça coûte pas mal moins cher faire une piste cyclable ou mettre des mobiliers urbains que de construire un nouvel hôpital ou un nouveau bloc opératoire. On s'entend là-dessus. Donc, on lance cette coalition-là, lance le défi aux chefs de parti d'arriver avec des solutions qui vont favoriser la pratique du sport et de l'éducation physique. Les Scandinaves le disent, ça donne rien de mesurer la performance des jeunes dans le sport avant l'âge de 14 ans. Nous, on spécialise beaucoup trop tôt. Ça fait que ça crée une dissension. Ceux qui sont moins bons souvent se découragent et ne veulent plus faire de sport. C'est un problème. Le Parti québécois propose une heure de plus, une heure d'activité minimum par jour dans notre système scolaire. C'est une bonne idée. Je pense que ça va dans ce sens-là. Il faudrait qu'il y ait un consensus de l'ensemble des partis pour que peu importe qui remporte les prochaines élections, qu'on mise là-dessus. Je pense que c'est une excellente idée. Comme je vous dis, je vais tenter d'avoir un membre de cette coalition-là en onde avec moi la semaine prochaine. Coalition pour l'avenir du sport et de l'activité physique au Québec. On veut faire en sorte que l'activité sportive, le plein air, devienne une priorité nationale. Ça, tant qu'à moi, c'en est un projet de société.

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0: 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Voici maintenant le bulletin d'information régionale.
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5: Bonjour, ici Julie Drapeau. Le candidat de Québec solidaire dans Bonaventure a l'intention d'être persévérant, gardant espoir que son parti réussisse à prendre le pouvoir. Pour Yves Bonnier-Vigé, son parti doit continuer à expliquer sa vision. Le candidat plaide aussi pour un changement du mode de scrutin. Avec ses 11 députés élus en 2022, Québec solidaire a réussi, dit-il, à influencer certaines politiques gouvernementales, mais le candidat dans Bonaventure reconnaît que la tâche n'est pas facile pour Québec solidaire de convaincre les électeurs. Et dit-il, le système actuel défavorise les partis comme le sien.
6: Ce qui est difficile, c'est qu'on est dans un système démocratique qui est construit pour assurer la perpétuité du pouvoir des groupes financiers qui contrôlent la société. Ça ne se fera pas simplement. Il va falloir que les gens... qu'on arrive à dépasser nos paroles, puis que consciemment, on passe au vote pour changer les choses.
5: La Gaspésie est passée tout près de voir l'une des circonscriptions provinciales disparaître à cette élection-ci. Pour Yves Bonnier-Vigé, le Québec doit changer le modèle en place.
6: On est dans un système démocratique représentatif, puis il faut passer à un système démocratique participatif. Alors, la première chose à faire, c'est changer le scrutin. Avoir un scrutin avec une composante proportionnelle importante, puis une composante de représentation régionale aussi. Mais en faisant ça, déjà tu vas avoir amorcé un changement profond du système dans lequel on vit. Rajoutis ça, la possibilité d'avoir des référendums, comme en Suisse, comme en Californie, sur des projets importants. De changer de constitution, de se donner un nouveau pays, ben, je pense que oui, c'est des choses qui vont changer considérablement les choses.
5: Aux dernières élections, la CAQ a fait élire 90 des 125 députés avec 41% des votes. Le Parti libéral, 21 députés avec 14%. QS, 11 députés avec 15% des votes. Et le PQ, 3 députés avec presque le même pourcentage. Si elle est reportée au pouvoir, la coalition Avenir Québec s'engage à investir 200 millions de dollars supplémentaires pour agrandir et consolider les parcs de la CEPAC. La Gaspésie compte quelques établissements gérés par la CEPAC, le parc de Miguacha notamment et le parc de la Gaspésie. La chef caquiste a précisé hier qu'elle laissera à la CEPAC le soin de définir quelle forme prendra le projet d'agrandir les parcs. La CEPAC pourrait en effet agrandir la superficie ou en créer de nouveaux. En mars de cette année, seulement 16,5% du territoire québécois était visé par une mesure de conservation, alors que la cible est de 30% d'ici 2030. Le projet de loi américain qui prolongerait le moratoire sur les nouvelles mesures pour protéger les baleines noires de l'Atlantique Nord a franchi une première étape. La Chambre des représentants a approuvé la législation, ce qui gèlerait jusqu'en 2035 la mise en place de règles plus strictes pour l'industrie de la pêche au homard. Le moratoire en vigueur depuis 2022 devait expirer en 2028. Ressources minérales Pélican annonce l'acquisition du kit Grande-Vallée. Le conseil municipal a récemment entériné la transaction convenue avec l'entreprise en 2022. Le rachat du kit par l'entreprise minière permettra d'acheminer le minerai de carbonate de calcium extrait de la carrière située tout près. Le PDG de Ressources minérales Pélican, David Canuel, explique que le quai lui donne une ouverture sur le Saint-Laurent pour les clients du Québec et pour les exportations futures.
2: On voulait s'assurer un accès au quai parce qu'on veut favoriser le transport maritime pour l'acheminement de nos produits vers les différents clients finaux. Je disais les produits de plus haute valeur ajoutée, donc avec une meilleure valeur, les marchés atteignables sont plus loin, donc on peut viser l'exportation même en Europe dans certains cas et le reste de l'Amérique également.
5: Le gisement de ressources minérales Pélican contient près de 50 millions de tonnes de carbonate de calcium de très haute pureté. La matière est utilisée dans des domaines comme la construction, l'agroalimentaire et les polymères. Et puis la ville de Murdochville organise une rencontre avec les citoyens bientôt sur la réouverture de la mine de Murdochville. Metaux-Cisco propose de déménager la ville pour exploiter le gisement. Et cet élément fera partie notamment des échanges avec les citoyens le 16 septembre. Le maire Stéphane Gamache.
7: C'est une rencontre pour leur faire part aux citoyens de nos grands constats de notre visite à Malartic. Puis en Abitibi. C'est aussi pour leur faire part des travaux effectués au cours des 6 derniers mois, 8 derniers mois par la ville et les élus. C'est aussi pour les consulter, quel genre d'informations qu'ils veulent avoir, leurs préoccupations. Mais on va avoir une firme là, qui va nous accompagner dans ce travail-là, une firme là, spécialisée dans le domaine.
5: Voilà, c'est ce qui complète le bulletin d'information. C'était Julie Drapeau. Je vous souhaite une excellente fin de semaine et à mardi.
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0: Oui, 11h42 minutes, c'est l'heure de parler sport et le vendredi, je serai en solo comme une grande fille parce que mon collègue Roch Harvey est en préparation de sa nouvelle émission de fin de semaine Palmarès. Donc on lui laisse le temps de préparer cette émission pour vous qui débute dès demain à compter de 10h. Parlons sport et parlons de hockey parce que la Ligue nationale de hockey qui a annoncé hier, vous avez peut-être vu ça, avoir conclu une nouvelle entente de 12 ans avec Rogers Communications et Québécois pour les droits de diffusion des matchs en français. L'entente donc qui sera en vigueur dès la prochaine saison, là, à partir de 2026, va permettre au réseau TVA Sports de diffuser jusqu'à 350 matchs de saison de la LNH, dont 32 du Canadien de Montréal et toutes les parties éliminatoires également du tricolore. Au tennis, bien déception pour le Québécois Félix Auger-Aliassime qui s'est incliné dès le deuxième tour des internationaux des États-Unis hier. Il était pourtant troisième tête de série. Auger-Aliassime qui n'a pas offert son meilleur tennis a été blessé cette saison-ci. Il a donc perdu devant le Russe Karen Khachanov qui lui l'a emporté 6-7, 6-3, 6-2 et 6-2. Et puis un regard sur le baseball, Nathan Lux qui a cogné un double alors que les buts étaient remplis. C'est en cinquième manche. Ça a permis aux Blue Jays de Toronto de vaincre les Guardians de Cleveland 6-3 hier. Donc, les Blue Jays qui remportent 5 de leurs 6 dernières parties. Ils ne sont plus qu'à un demi-match de la dernière place, ce qui donne accès aux séries dans la Ligue américaine. On va se croiser les doigts. Donc, pour les Blue Jays. C'était les sports de ce vendredi. Coup d'œil, dernier coup d'œil maintenant à la météo.
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0: Aujourd'hui, à la météo, pluie intermittente avec un maximum de 17 degrés. Moi, c'est déjà dépassé. On est déjà à 18 degrés sur la baie des Chaleurs. On a des éclaircies. Du moins, c'est le cas à Carleton-sur-Mer. Le soleil travaille fort pour percer les nuages. Demain, samedi, on prévoit des nuages également. Alternance de soleil et de nuages en après-midi. Il n'y aura pas de pluie, finalement, pour demain. C'est pas prévu. Maximum 18 également pour demain. Et dimanche, les nuages toujours bien présents. Maximum de 18 également. Donc, finalement, une fin de semaine moins pire qu'on l'annonçait. Oui, les nuages seront présents, mais pas de pluie à l'horizon, du moins pour l'instant. En ce 4 septembre, bonne fête à Paul Dubé. C'est de la part du Club des 50 ans et plus de mariage. Joyeux anniversaire, Monsieur Dubé. Joyeux anniversaire à vous toutes et tous qui célébrez votre anniversaire aujourd'hui. C'est ainsi que se termine ici l'horizon. Pénélope Garon au microphone. Merci d'avoir été là toute la semaine. Toujours un plaisir pour moi de vous accompagner au quotidien. Je vous rappelle que les entrevues réalisées au cours de l'émission, vous pouvez les retrouver sur notre site web, sufm.com, ou encore elles sont relayées sur la page Facebook Fan de Sieux. Donc, si vous arrivez dans votre voiture, vous attrapez la fin d'une entrevue que vous trouvez intéressante, vous pouvez toujours aller retrouver ça sur notre site web. C'est Louis-Philippe Morin qui sera à la barre de la dernière période et ce, dès 14h. Soyez là, donc, pour écouter Louis-Philippe cet après-midi. Nous, toute l'équipe à Sieux, on fait relâche les animateurs. Bien sûr, vous allez avoir de la musique toute la journée. Lundi, mais on fait relâche pour la fête du travail. Si c'est votre cas, bien, on vous souhaite de bien en profiter. On va se laisser en musique avec Toujours les vacances et les trois accords avec cœur de pirate. Je vous souhaite une très, très belle journée et une bonne fin de semaine. À plus tard tout le monde. Bye bye.

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0: Voici vos informations de la presse canadienne. L'ex-ministre du Tourisme, Caroline Proulx, a été condamnée hier par la Cour supérieure du Québec à payer plus de 60 000 $ d'amende pour sa décision d'annuler un événement organisé par un groupe anti-avortement au Centre des congrès de Québec en 2023. Dans sa décision, le juge Alain Trudel a fait valoir que la résiliation unilatérale de l'entente de location du Centre des congrès a porté atteinte à la liberté d'expression d'Harvest Ministries International, une organisation chrétienne établie en Colombie-Britannique. L'organisation souhaitait tenir l'événement Rallye Foi Feu Liberté du 22 juin au 2 juillet 2023. La Cour supérieure a conclu que la société du Centre des congrès de Québec a commis une faute contractuelle. Le juge fait valoir aussi que la ministre s'est arrogé un pouvoir qu'elle a utilisé de manière arbitraire et abusive. WestJet a indiqué hier après-midi avoir commencé à immobiliser ses appareils en prévision d'une éventuelle grève des agents de bord et conseille aux passagers de vérifier le statut de leur vol avant de se rendre à l'aéroport. Le transporteur ajoute qu'il poursuit les négociations avec le syndicat canadien de la fonction publique qui représente 4 400 agents de bord dans l'espoir de parvenir à un accord sur une nouvelle convention collective. Si aucun accord n'est conclu d'ici demain matin, l'une ou l'autre des parties pourrait entamer un arrêt de travail qui entraînerait l'annulation de centaines de vols pendant cette longue fin de semaine dans une grande partie du pays. Les données de localisation provenant de la voiture conduite par Luciano Fratolin correspondent à la zone où les enquêteurs ont retrouvé le corps de la jeune fille montréalaise tuée l'été dernier, a déclaré hier un expert médico-légal de la police new-yorkaise. Fratolin fait l'objet d'accusations de meurtre au deuxième degré et de dissimulation d'un cadavre humain dans le cadre du décès de sa fille de 9 ans, Mélina Fratolin, qui vivait avec sa mère à Montréal. Le procès qui s'est amorcé la semaine dernière devrait se poursuivre cette semaine. Et puis le président ukrainien Volodymyr Zelensky a sollicité l'aide du président Donald Trump et d'autres responsables américains pour obtenir l'autorisation d'Elon Musk d'utiliser son système de communication par satellite Starlink afin de guider des frappes à l'intérieur du territoire russe. Les stocks d'intercepteurs s'amenuisent à mesure que la guerre menée par les États-Unis et Israël contre l'Iran continue de faire rage. Elon Musk a autorisé les Ukrainiens à utiliser Starlink sur leur propre territoire, mais a restreint son utilisation à l'intérieur de la Russie. Et bien voilà, c'était vos informations de la presse canadienne.
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1: Le Club des 50 ans et plus de Carleton-sur-Mer organise un brunch d'ouverture à la salle Char-Dugas le 20 septembre à 10h. Le coût est de 20 $ pour les membres et 25 $ pour les non-membres. Les billets seront disponibles à la salle de billard le 10 septembre de 13h à 16h. Notez qu'une séance d'information sera donnée après le brunch. Bienvenue à tous les membres. Vendredi, le 4 septembre, Cinétoile présente au Quai des Arts de Carleton-sur-Mer La Place, un thriller psychologique de Louis Godbout qui met en vedette Maxime Godette, Christine Beaulieu et Benoît Gouin. En route vers un souper, un couple se dispute un stationnement avec un inconnu. L'incident se transforme peu à peu en un duel dont les échos dépassent la rue. Les membres du CA du Club des 50 ans et plus de Bonaventure sont heureux de vous inviter à un tournoi de 4 de pique qui se tiendra vendredi, le 11 septembre, au Centre Bonaventure. Veuillez vous inscrire auprès de Irène Henry au 418-392-0280 ou à l'adresse courriel zachirene@gmail.com. La journée du tournoi, nous vous accueillerons entre 12h15 et 12h45. Au plaisir de vous accueillir. Le Club des 50 ans et plus de Kaplan organise une danse anniversaire le 5 septembre à 13h30. Au centre communautaire. Bienvenue à tous.
0: Voilà, c'est tout. 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

Salut tout le monde et bienvenue dans ce vendredi gris à l'aube d'un long week-end qui sera gris aussi malheureusement. La rentrée est bien entamée pour les enfants et la rentrée est bien entamée aussi sur les ondes dessus. Je ne sais pas si vous étiez à l'écoute hier, mais on était en direct de la petite école et on a fait le tour des émissions à venir sur les ondes dessus pour cet automne. On a aussi rencontré tous ceux qui sont derrière la machine parce que les animateurs, c'est le fun, on est là puis on vous parle, mais il y a quand même beaucoup de gens qui sont derrière tous nos succès. Alors, c'était un bel après-midi et j'espère qu'on répétera l'exploit au cours des prochaines semaines dans d'autres rencontres pour aller justement jaser avec vous. À venir au cours de cette première heure de la dernière période, émission de fin d'après-midi sur les ondes de cieux, de l'excellente musique. On parlera entre autres de Peter Gabriel, de Roxane Bruno, quoi faire ce week-end dans la baie des Chaleurs. Même si c'est gris, il y a bien des choses à faire. Céline Dion qui occupe encore une fois l'actualité, elle qui se prépare là. Je pense que c'est le 12 septembre à donner ses premiers concerts du côté de Paris. Nicole Kidman aussi et Marilyn Monroe. Donc, tout ça à venir au cours des 60 prochaines minutes. On va commencer ça en musique tranquillement avec Simon Kearney et je reviens justement pour vous parler de Peter Gabriel.

Gabriel Lebeau, avoir 76 ans, les projets musicaux ne l'arrêtent pas. 2026 est une année particulièrement riche pour l'ex-chanteur de Genesis. Il va lancer à la fin de l'année son album OI après l'immense succès de son précédent opus qui s'appelait Io, celui-là en 2023. Alors depuis le début de l'année, peut-être que vous le saviez pas, mais depuis le mois de janvier, Peter Gabriel dévoile peu à peu, de façon progressive finalement, son nouvel album à chaque pleine lune de l'année 2026. Il dévoile une nouvelle chanson. L'album complet sera assemblé et disponible en fin d'année. Le coup d'envoi a été donné le 3 janvier dernier, avec le titre Been Undone. Plus récemment, il a sorti le morceau A Hard Lesson, une chanson d'inspiration très ancienne, dit-il, écrite à l'origine au Sénégal. On sait qu'il est très international. Peter Gabriel s'est associé avec beaucoup de chanteurs d'un peu partout. Chaque titre est proposé aux auditeurs sous deux versions distinctes. On dit le Dark Side Mix, qui est réalisé par Chad Blake, et le Bright Side Mix, conçu par Mike Stent. Offrant deux ambiances radicalement différentes, dit-on, pour chaque œuvre. Fin 2026, l'artiste a notamment partagé une performance exclusive en solo et épurée de son grand classique Here Comes the Flood, tout en rendant hommage à l'artiste Yaoi Kusama. Voilà. Donc Peter Gabriel toujours très actif c'est bon, c'est des bons souvenirs de penser que Peter Gabriel continue à faire de la musique. J'ai voulu, c'est sur ma bucket list d'aller voir Peter Gabriel. Il est venu à Montréal il y a comme un an et demi ou deux et j'avais l'intention d'aller le voir jusqu'à temps que je vois le prix des billets parce que même si c'est Peter Gabriel et que peut-être que son aura a un peu décliné, reste que le prix des billets pour aller voir une telle star, c'est très, très élevé. Alors, faute de ça, on l'écoute sur les ondes de cieux avec un succès souvenir de 1987. Voici Big Time de Peter Gabriel.

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0: Bracelet en argent avec plusieurs petites pierres de saphir blanc avec un cercle rouge indiquant le fabricant a été perdu à Carleton à la fin du mois d'août. S'il vous plaît, contactez la propriétaire au 418-609-3789. À vendre, arbalète carbone express avec étui inclus, 4 flèches, 8 pointes de chasse et d'autres équipements. Prix demandé, $350. 514-433-4375. À vendre, 4 roues en aluminium pour des pneus de 15 pouces pour une Toyota Corolla. Contactez Pierre Nadeau le soir afin de connaître le prix au 418-364-6576.
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4: À venir musicalement au cours des prochains instants, Kylie Fox, Rick Pagano, Marjo aussi sera là, Stats. Mais pour l'instant, je vous parle de ce que vous pourriez faire ce week-end dans la baie des Chaleurs. Du 2 au 6 septembre, donc ça se termine dimanche, c'est le festival Bluegrass de New Richmond qui se poursuit. On vous y promet de la musique Bluegrass, évidemment, des spectacles country, des after hours, des jams et des fins de soirée avec des feux de camp où les musiciens se réunissent. C'est bien plaisant d'aller voir tout ça. À partir d'aujourd'hui, il y a une convention de tatouage Gaspésie. Cœur d'encre vous offre l'opportunité de découvrir l'univers du tatouage à travers une expérience unique. 35 artistes du tatouage sur place, performances musicales et artistiques, marchés alternatifs, after parties et bien plus encore. On parle aussi de champignons. Si jamais ça vous tente d'aller voir des champignons que vous pourriez peut-être aller cueillir, il y a les mycologues amateurs de la Gaspésie qui se réunissent à la station Pain Rouge dimanche et c'est l'ouverture aussi de la saison du circuit des galopeux propulsé par Physiothérapie Amplitude des galopeux propulsé donc à partir de Maria. C'est dimanche que ça se déroule, donc si vous voulez avoir plus de renseignements, ben vous allez sur le Facebook Quoi faire ce week-end B des Chaleurs, vous allez tout trouver les détails. Kylie Fox et je reviens pour vous parler de Céline Dion.

Céline Dion est sur le point de commencer ses spectacles du côté de Paris le 12 septembre prochain et elle a rempli ses valises de Québécois pour traverser l'Atlantique et venir l'aider dans ses spectacles qui commenceront très bientôt. On dit que tous les postes clés sont occupés par des Québécois. Sans surprise, c'est Scott Price qui assure la direction musicale. Le pianiste suit Céline Dion depuis 2015 et a formé avec elle une paire inoubliable, entre autres au premier étage de la Tour Eiffel lors des cérémonies d'ouverture des Jeux olympiques, ça se déroulait en 2024. À la sonorisation, la diva fait confiance à Denis Savage. C'est un complice de longue date qui a travaillé sur toutes les grandes tournées de Céline Dion. À la scénographie, on dit que c'est un petit nouveau, mais un Québécois, un Montréalais, s'appelle Willow Perron, habitué des grands défis. Il a collaboré, entre autres, avec Rihanna, Drake, Lady Gaga et plusieurs autres. Donc, on a bien hâte de voir à quoi va ressembler la scène sur laquelle Céline Dion va évoluer. Ça sera donc entre les mains de Monsieur Perron. Du côté des musiciens, le retour de Philip Donegan, Jeff Smallwood, Kevin Giroir, Guillaume Marchand et Yves Labonté. Les trois derniers ont quitté la tournée de Ludovic Bourgeois pour aller rejoindre Céline à Paris. C'est plate pour Ludovic, mais en même temps, Céline, c'est Céline, donc sûrement que Ludovic va se retrouver d'autres musiciens. Pour les choristes, on dit que rien n'a été annoncé officiellement, mais on peut s'attendre à revoir Barnève Valsin, Élise Duguay et Dan Cumberbatch, des voix qui accompagnent Céline depuis Belle Lurette. Et en terminant, on dit que pour accompagner Céline et la soutenir, ses enfants sont là. René Charles et les jumeaux Nelson et Eddie sont tous présents à Paris. Et selon les médias français, des frères et des sœurs de la chanteuse devraient également traverser l'océan. On dit qu'en tout, c'est 18 musiciens et choristes qui ont amorcé lundi des répétitions au Plénitude Arena aux côtés de Céline Dion, très émue de les retrouver 6 ans après l'interruption de la tournée Courage. On va aller en musique, nous, avec Rick Pagano et aussi Marjo qui sera là avec Steve Veilleux. Je vous reviens dans quelques instants dans la dernière période.

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10: Nicole Kidman est fru de ce temps-là. Elle aurait aimé ça que Denis Villeneuve, le réalisateur du film de science-fiction Dune, l'appelle pour jouer dans le film. C'est lors d'une entrevue qu'elle donnait à des journalistes pour le film Amour et magie 2. Elle était aux côtés de Sandra Bullock. Elle joue dans ce film-là et elle a dit, ben, j'adorerais être dans la suite du film Dune. Elle a dit aussi qu'elle est obsédée par ce film-là. Elle n'arrête pas de l'écouter. Alors, questionnée par Sandra Bullock, sa collègue, sur son absence de la franchise, Nicole Kidman a répondu avec une honnêteté désarmante, Denis ne me propose jamais rien. C'est terrible. Mais elle a dit ça aussi en riant, là. Elle est frue, mais en riant. Alors, après un court moment de réflexion, la star de 59 ans a nuancé ses propos. En fait, je ne veux pas y participer parce que j'aimerais ça voir et continuer à regarder des films. Si je joue dedans, ça sera pas la même expérience. Et Sandra Bullock a dit, ben, pourquoi t'appelles pas Denis Villeneuve? Appelle-le. Peut-être qu'il y a une suite à Dune qui s'en vient dans laquelle il pourrait te faire jouer. Alors, Nicole Kidman n'a pas répondu, mais si jamais elle tourne sous la direction de Denis Villeneuve, ça sera pas la première fois qu'elle collaborait avec un cinéaste québécois parce qu'elle a déjà été dirigée par Jean-Marc Vallée, regretté Jean-Marc Vallée sur la série Big Little Lies. Alors, elle avait alors d'ailleurs rendu un vibrant hommage au réalisateur de Crazy en recevant un prix Emmy pour le rôle qu'elle avait joué dans Big Little Lies en 2017. Et on dit que le troisième film de la saga Dune doit prendre l'affiche en décembre prochain. Êtes-vous aussi fan que Nicole Kidman? Si oui, et ça vous tente de jouer dedans, ben faites comme elle, puis appelez Denis Villeneuve. Il y a peut-être une place pour vous. Stats est là, et je reviens pour vous parler de Bob Bissonnette qui pourrait se retrouver avec un violon dans les mains.

si Bob Bissonnette était vivant, il capoterait vraiment sur ce que l'Orchestre symphonique de Québec s'apprête à faire. On veut s'emparer de ses chansons sportives pour leur donner un habillage orchestral. C'est un spectacle qui est prévu le 23 avril prochain au Grand Théâtre de Québec, reconnu pour ses chansons folk rock festives célébrant le hockey. Surtout, Bob Bissonnette, décédé il y a 10 ans dans un écrasement d'hélicoptère tout près d'ici, avait déjà monté un spectacle avec 14 violonistes en 2014 au Palais Montcalm, mais là, ça sera vraiment spectaculaire. Derrière l'idée, c'est Jonathan Bélanger et Patrick Lessard qui ont déjà organisé des concerts symphoniques consacrés à la musique de Metallica, de Nirvana, de AC/DC. Mais là, le mariage Bob Bissonnette et l'Orchestre symphonique de Québec devrait, en tout cas selon les spécialistes, bien fonctionner. Dans nos spectacles de rock symphonique, c'est plus intense au niveau de la distorsion. Bob, on dit, c'est plus acoustique. Il y a beaucoup de piano et de clavier, comme quand on fait le Unplug à New York pour Nirvana, par exemple. La porte n'est pas fermée pour d'autres dates pour ce spectacle-là, parce qu'on imagine que ça sera très populaire. Et là, il y a déjà Montréal qui semble vouloir lever la main. Une ville qui a toujours échappé un peu à Bob Bissonnette. Mais on pourrait récupérer ce spectacle-là avec peut-être un concert à la salle symphonique de Montréal. D'ailleurs, Bob Bissonnette a déjà chanté une chanson qui s'appelait « Jaillit Montréal ». Est-ce que ça sera dans le répertoire? On ne sait pas. Chose certaine, à Québec, Bob Bissonnette demeure très populaire et on dit qu'il y a 1800 places au Grand Théâtre de Québec et ça devrait trouver preneur assez rapidement. C'est le moins stressant des spectacles que nous avons fait jusqu'à maintenant, affirment ceux qui vont organiser ce spectacle-là. Alors, Bob Bissonnette avec des violons, de la harpe et des trompettes et des trombones, bien hâte d'entendre ça. Benny Jones est là et moi, je reviens dans quelques instants pour vous parler de Roxane Bruno.

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1: Le Club des 50 ans et plus de Carleton-sur-Mer organise un brunch d'ouverture à la salle Charles Dugas le 20 septembre à 10h. Le coût est de 20 $ pour les membres et 25 $ pour les non-membres. Les billets seront disponibles à la salle de billard le 10 septembre de 13h à 16h. Notez qu'une séance d'information sera donnée après le brunch. Bienvenue à tous les membres. Vendredi, le 4 septembre, Cinétoile présente au Quai des Arts de Carleton-sur-Mer La Place, un thriller psychologique de Louis Godbout qui met en vedette Maxime Godette, Christine Beaulieu et Benoît Gouin. En route vers un souper, un couple se dispute un stationnement avec un inconnu. L'incident se transforme peu à peu en un duel dont les échos dépassent la rue. Les membres du CA du Club des 50 ans et plus de Bonaventure sont heureux de vous inviter à un tournoi de 4 de pique qui se tiendra vendredi, le 11 septembre, au Centre Bonaventure. Veuillez vous inscrire auprès de Irène Henry au 418-392-0280 ou à l'adresse courriel zachirene@gmail.com. La journée du tournoi, nous vous accueillerons entre 12h15 et 12h45. Au plaisir de vous accueillir. Le Club des 50 ans et plus de Kaplan organise une danse anniversaire le 5 septembre à 13h30 au Centre communautaire. Bienvenue à tous.
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1: À venir en musique, Roxane Bruno, et j'avais envie de me renseigner sur comment elle va, Roxane, ces jours-là. On sait qu'elle a été au cœur d'une dispute lors d'un de ses spectacles à Rouyn-Noranda au cours des dernières semaines. Elle a même fait des sorties sur les médias sociaux pour s'expliquer qu'est-ce qu'elle a fait dans ce moment. Il y a des gens qui perturbaient le spectacle et elle a arrêté de chanter pour demander aux gens qui perturbaient le spectacle de sortir, de s'en aller. Ça fait moult rebondissement sur les médias sociaux, mais je pense qu'elle s'en est bien sortie. Elle se porte très bien, dit-elle dans une entrevue qu'elle a fait dernièrement. Elle a traversé des moments de santé éprouvants. On dit que l'année 2026 a été particulièrement faste pour l'artiste québécois qui mène de front de grands succès professionnels et un grand ménage dans sa santé personnelle. Elle a dit donc qu'elle a été hospitalisée en raison d'un virus coriace qui l'avait forcé à annuler plusieurs spectacles en début d'année et elle a choisi de ralentir le pas. Médicamentée à sa propre demande pour, dit-elle, préserver son équilibre psychologique, elle dit qu'elle est plus en équilibre que jamais. Donc, son énergie est débordante. Elle est revenue au sommet, comme en témoignent ses récentes prestations, entre autres dans des festivals tout au long de l'été. En juin 2026, elle a lancé sa chanson « Pourquoi j'écris ». Ça connaît beaucoup de succès. C'est ce qu'on va l'écouter dans quelques instants. Elle a même lancé un duo avec Michael Bublé, une reprise qui s'appelle « Home », qui joue ici sur les ondes de Cieux et qui, paraît-il, est joué partout dans le monde. Elle a récemment rempli des salles à Paris, Bruxelles et Genève. Donc, ça va bien pour le petit bout de femme qu'elle est, la bonne chanteuse aussi. Elle doit remonter sur scène la semaine prochaine, le 9 septembre, à l'Espace Saint-Denis pour son unique concert de l'automne à Montréal, avant de lancer un nouvel album et une grande tournée qui est prévue en 2027. Alors, bonne chance à Roxane Bruno. On va aller l'écouter tout de suite sur les ondes de Cieux.

Roxane Bruno avec Pourquoi j'écris. Ça vous donne envie de taper du pied ou de jouer de la batterie sur le volant de votre voiture. N'hésitez pas. De l'excellente musique ici sur les ondes de Sioux FM. On se dirige tranquillement vers la deuxième heure de la dernière période. Il y a Pénélope Garon qui va venir faire son tour pour nous parler d'actualité. Manquez pas ça autour de 15h15. Nouveau quiz sur les ondes de Sioux FM. Quelque chose qu'on essaie aujourd'hui. Je dévoile rien. J'aime avoir la surprise de Pénélope quand je lui propose quelque chose. Elle tente par tente, alors on verra ce que ça va donner. Manquez pas ça, donc. Et il y aura aussi Sébastien Leblanc qui va venir faire son tour autour de 15h45. Va venir nous parler de l'été plutôt tranquille du Canadien de Montréal, alors que les autres équipes, elles, se préparent. On est sur le point aussi, du côté du Canadien de Montréal, là, d'y aller avec le camp d'entraînement des recrues. Il y en sera probablement question là dans l'entrevue que Sébastien va me donner autour de 15h45. Creeps est là avec Jordan Grace et Olivier Dion pour terminer musicalement cette première heure de la dernière période. Je vous retrouve autour de 15h avec Pénélope Garon.

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2: Bienvenue tout le monde dans la dernière période, la deuxième heure qui s'amorce maintenant. La rentrée, je le disais, bien amorcée à l'école, ici sur les ondes de Cieux FM. Et ça sera la rentrée au cours du week-end de choses plus adultes. Il va falloir rentrer ce qui traîne sur le patio, Pénélope, parce que on s'en va tranquillement vers l'automne pour de vrai. Je pensais pas que ça allait nous tomber dessus aussi raide.
3: Quand je te le disais.
2: Je me disais, on va avoir du beau temps encore. On prévoit du beau temps, mais c'est juste comme mardi prochain. Non, lundi prochain. Maximum 24. En tout cas, c'est ce que l'environnement nous prévoit, Environnement Canada.
3: OK.
2: Alors, je sais pas, as-tu une longue liste de choses à rentrer?
3: Non.
2: Faut mettre les choses dans le cabanon, d'autres choses vont au sous-sol. Ouais. Qu'est-ce qu'on fait avec les plantes? On les rend-tu dans la maison?
3: Vous avez des plantes à l'extérieur.
2: Alors, c'est tout ça qu'il faudra décider ce week-end. Qu'est-ce qu'on fait avec tout ça? Bon, je le disais, bienvenue tout le monde dans cette deuxième heure. Au cours des prochains instants, il y a Katy Perry qui s'en vient en musique.
3: Elle s'en vient en studio?
2: Non, avec juste Justin? En musique.
3: Il était
2: bouqué. Il était dans une quincaillerie.
3: Il dansait
2: dans une quincaillerie au BMR. T'sais. Bon, c'est ça. Parce que j'allais dire, au cours des prochains instants, non seulement Katy Perry, mais un nouveau quiz sur les ondes de Cieux. Je t'en dévoile pas plus. C'est ça que je disais juste avant que tu arrives, parce que j'aime ça, ta spontanéité face aux affaires, parce que tu embarques tout le temps.
3: Oui.
2: Mais c'est un quiz des questions.
3: Des questions.
2: Alors, je sais que tu vas bien t'en sortir. Et c'est pas interactif, mais en tout cas, il y a la participation de gens. Je t'en dis pas plus pour l'instant. On va voir de quoi ça a l'air.
3: Oui.
2: Pénélope, tu veux me parler, par contre, de ce qu'on retrouve au prix à la pompe. Moi, j'ai été faire le plein ce matin.
3: C'est rendu à combien, là?
2: C'était 1,96 ou 1,97. Ouais. J'ai une petite Civic. Et c'est la première fois de ma vie que je mets de l'essence puis que ça me coûte...
3: Plus de 100 $?
2: Proche de 100 $.
3: Okay.
2: C'est une Honda Civic, là. J'ai pas un VUS ou un pick-up, là.
3: Ah oui.
2: Et je trouve que c'est irraisonnable.
3: C'est dément.
2: Oui.
3: Écoute, Louis-Philippe, le prix de l'essence a augmenté en moyenne depuis février de 36 %. Mmh. Justement, 1,96 c'est le prix moyen là, depuis mercredi. Est-ce qu'il peut y avoir donc une proposition plus populaire? que celle de réduire les taxes sur l'essence.
4: Est-ce que ça a été promis par un parti?
3: Ben, c'est déjà fait.
4: Oh, attention.
3: Ça a été fait. C'était fait par le gouvernement fédéral.
4: Oui, mais dans la course...
3: Qui a réduit la taxe sur l'essence, mais pas dans la course provinciale. Ah. Le Parti québécois l'avait évoqué, mais ils en ont toujours pas parlé. Mais est-ce que parce que c'est populaire, c'est une bonne politique publique? La réponse, c'est non.
4: Ben, c'est ça.
3: C'est non. Même si on comprend. Mais les gens, tu sais, t'es pas seul à mettre de l'essence dans ta voiture. On trouve toujours que c'est trop cher. C'est complètement humain. Et d'autant plus pour les gens à faible revenu, pour qui ça peut vraiment représenter un trou dans leur budget. Entre pouvoir se rendre ou non à un rendez-vous médical ou à un rendez-vous juridique. C'est pas une légende urbaine et ça arrive plus souvent que l'on pense que les gens sont pas capables de se rendre en rendez-vous parce qu'ils ont pas de l'argent pour mettre d'essence dans leur voiture. Donc, en février dernier, on s'en souvient, les États-Unis qui frappent l'Iran, s'ensuit une espèce d'escalade du prix du baril de pétrole. Et c'est au mois d'avril que, sous pression des consommateurs / électeurs, comme Mark Carney, décide de suspendre la taxe fédérale sur l'essence de 10 cents le litre. Ça devait durer jusqu'à la fête du travail. Mais cette semaine,
4: oui.
3: M. Carney a dit non. On poursuit la suspension. On prolonge. Mauvaise décision de la suspendre au départ. C'est une mauvaise décision de la prolonger. Puis je vais vous expliquer pourquoi, selon différents experts, des différentes explications que j'ai recueillies au cours des derniers mois.
4: Oui, parce qu'à première vue, en tant que consommateur, nous, on se réjouit de ça.
3: Oui, le premier problème, c'est qu'on aide tout le monde, quand on réduit les taxes, qu'on coupe dans les taxes, donc on aide aussi ceux qui en ont pas besoin. Ceux qui font plus de 100 000 $ par année, on les aide. Est-ce vraiment nécessaire de dédommager ces automobilistes-là? Non. Ça serait plus efficace d'avoir, par exemple, des allocations pour l'essence, comme on fait pour l'épicerie, pour les gens les moins nantis. Surtout que si on réduit les taxes, comme on le fait depuis le mois d'avril, ça fait pas réduire le prix de l'essence, on s'entend.
4: Non.
3: Et le problème, c'est que les pétrolières, elles, voyant qu'il y a une marge de manœuvre, parce que le gouvernement réduit, donc ils savent qu'ils peuvent hausser d'autant plus. Donc, le 5,3 milliards qu'on a remis dans les poches, peut-être, des Canadiens, mais la marge qu'on allait chercher par le gouvernement...
4: Et reprise par les pétrolières.
3: Voilà, ça va maintenant, non pas dans les poches de l'État, mais dans les poches des pétrolières. Donc, le fédéral prévoit un déficit budgétaire de 67 milliards cette année. Si on le prive de 5,3 milliards, qu'est-ce qui va se passer? Ben, il va aller chercher l'argent ailleurs, en nous taxant plus, en augmentant les impôts ou en augmentant le déficit, qui est déjà extrêmement élevé. Donc, on va tous payer pour ce cadeau-là d'une façon ou d'une autre. Déjà, le Canada taxe très peu l'essence. C'est une autre des raisons pour laquelle c'est une mauvaise idée. On est seulement le deuxième pays de l'OCDE à être... parmi ceux qui taxent le moins.
4: Okay.
3: Il y a juste les États-Unis qui taxent moins selon le classement de 2023 de l'Université de Sherbrooke. On fait déjà des cadeaux chaque année aux automobilistes parce que ni Ottawa ni Québec n'indexent les taxes spécifiques sur l'essence. La taxe fédérale qui est à 10 cents le litre depuis 1995. La taxe québécoise est à 19,2 cents depuis 2013. Donc, on voit qu'il n'y a pas une grosse augmentation de ce niveau-là. Puis quand on fait la comparaison puis on regarde l'inflation, le prix de l'essence aujourd'hui est moins cher qu'en 2008.
4: Ah oui?
3: Le prix de l'essence qui avait atteint 1,51 $ en 2008. Avec l'inflation, aujourd'hui, ça donnerait 2,22 $ et on est à 1,96. Donc, vous voyez que c'est encore moins cher. Et peut-être un des éléments auxquels on pense pas, c'est que le prix de l'essence, veut pas, influence nos comportements. Quand le prix de l'essence est élevé, ben on y pense deux fois avant d'aller rouler
4: avant
3: avec notre
4: pick-up. Avant de se déplacer
3: pick-up.
4: Pour une commission qui est pas importante.
3: Exactement. Est-ce que vous allez avoir plus envie de vous acheter éventuellement une voiture électrique si les prix de l'essence augmentent? Fait que veux pas, on sait qu'on doit agir au niveau de l'environnement. Si vous coupez dans les prix de l'essence, il y a pas d'incitatif tant que ça pour les automobilistes à faire cette transition énergétique là. Donc c'est une politique qui est pas juste parce que on fait payer tout le monde, alors qu'il y en a qui peuvent payer la taxe, puis il y en a qui peuvent pas. Il y a des moyens plus justes, donc on pourrait hausser les crédits d'impôt, entre autres pour la solidarité. Et on se tire dans le pied au niveau des changements climatiques.
4: Et d'autant plus, Pénélope, que l'argent qu'on recueillait des taxes et tout ça pouvait servir, par exemple, au transport en commun.
3: Exactement.
4: Ou à réparer des routes ou des trucs
3: c'est
4: comme ça.
3: C'est toujours, et on le voit dans la campagne provinciale, on veut réduire la taille de l'État, on veut couper des taxes sur des produits usagés. Ce sont toujours des bonbons électoraux. Et il faut se mettre ça dans la tête que si on coupe les taxes, on va vous taxer ailleurs, ou on va augmenter les impôts,
4: oui.
3: ou on va ultimement couper des services.
4: Il n'y a rien de gratis.
3: Il n'y a rien de gratuit, il n'y a rien qui se fait par magie.
4: Bon. Ben, merci beaucoup, Pénélope.
3: Je t'en
4: prie. Va aller écouter Mme Trudeau qui
3: Madame Trudeau?
4: Ben, Katy Perry.
3: Tu vas pas nous mettre... OK. Madame... Ouf, j'ai eu peur que tu nous fasses...
4: Non, Sophie.
3: Tu nous fasses une chanson de Sophie Grégoire.
4: Oui, mais elle chante moins bien que Katy Perry.
3: Ben, c'était ça ma crainte.
4: Enfin, on va aller écouter Katy Perry, ça va être plus clair. Et on vous revient dans quelques instants avec un nouveau quiz sur les ondes de cieux.

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4: Je suis très fier de ce thème-là.
5: Oh, j'adore.
4: Merci beaucoup à Lisa Leclerc qui est derrière Oui, ben j'ai dit, je fais confiance à Lisa. Je dis, garde, j'ai un nouveau quiz. Ça s'appelle Pénélope contre le monde. Et j'ai besoin d'un thème. Puis je l'ai laissé aller.
5: C'est
4: puis
5: excellent.
4: Elle a fait quelque chose.
5: Excellent.
4: Alors, j'explique un petit peu Pénélope. On a fait ça un peu cet été quand ma mère était là. J'ai posé 5 questions à quelqu'un à Sieux, à Rock Harvey.
5: Oui.
4: J'ai posé 5 questions à Rock Harvey. Je te repose les 5 mêmes questions.
5: OK.
4: On compare les réponses et pour savoir si tu es meilleur que le reste du monde.
5: Ah oui, OK,
4: voilà.
5: D'accord.
4: Alors, je vais commencer avec toi parce que si je te donne les réponses de Rock, ben tu vas pouvoir t'en inspirer peut-être parce que je te dis tout de suite, Rock a de l'air de rien.
5: Mais ça, c'est toi qui dis ça qui a l'air de rien.
4: Ben, là. C'est lui qui a dit, là, je suis pas bon, moi, dans les quiz,
5: oh,
4: tout ça.
5: Oui, okay,
4: puis là, je dis,
5: ah,
4: va être donc, là.
5: OK.
4: Bon, alors, première question, bon. Pénélope.
5: Oui.
4: Dans la formule E égale MC2,
5: oui.
4: La lettre C correspond à quoi?
5: E égale MC2.

0: pouvez jouer avec nous à la maison, vous pouvez répondre, tenter de voir si vous êtes aussi fort que Pénélope, voire plus fort qu'elle.
1: Celui, ouais, j'y vois la
0: tu
1: face.
0: Vois la face. J'y vois tu la vois la face. Barbe, j'imagine aussi.
1: J'y vois la face.
0: Uh-huh. Tu vois-tu le nom? C'est ça qu'on veut dire.
1: Ouais. Il y a comme un trou entre les dents.
0: Hein? Ça, c'est ça ta réponse?
1: Oui, c'est ça.
0: Il y a un trou entre les dents.
1: Le comédien avec un trou entre les dents.
0: OK. Quatrième question, il y en a cinq. Quelle couleur doit-on associer pour faire du mauve?
1: Ben, le bleu et le rouge.
0: OK. Et finalement, qui a écrit le roman L'étranger?
1: Camus.
0: OK. On va aller écouter les réponses de Rock Harvey et okay. On va comparer.
1: OK.
2: Correct ici?
0: Oui. Rock, t'es super bon.
1: C'est okay. Bon, t'encourages.
0: Cinq questions pour toi, Rock. Puis c'est toi qui sers de banc d'essai aujourd'hui pour le nouveau quiz Pénélope Garon contre le monde.
2: Ah, OK.
0: Cinq questions d'intérêt général. On va comparer tes résultats à ceux de Pénélope.
2: D'accord.
0: Et on verra si t'es meilleur qu'elle. Dans la formule E égale MC2.
2: Oui.
0: La lettre C correspond à quoi?
2: Bon, E, c'est pour énergie égale MC2.
0: Oui.
2: Le C, tu te demandes le C.
0: Je te demande le C. Il perd du temps, tu sais, tu le sens. Là, tu sens-tu le petit hamster qui court?
1: On n'est pas bon en physique.
2: Écoute,
0: prends une chance, Rock. On n'a pas une demi-heure non plus, là, si tu commences la radio.
2: Honnêtement, là, je donne ma langue au chat.
0: Bon, okay. Tu veux? Il a fait comme toi. Combien de MRC y a-t-il en Gaspésie?
1: Au début, j'ai dit 45.
0: Ton territoire, Rock.
2: En Gaspésie. Bon,
0: Rock, là, je pose une question.
2: Ah, c'est une bonne question.
0: Il répète tout le temps.
1: Là, donne-moi pas en Gaspésie, là.
2: Je dirais en tout 5.
0: OK. Bon. Qui jouait le rôle de Séraphin dans la série Les Pays d'en haut, diffusée de 2016 à 2021? La plus
1: récente. Pierre Dubois, Pierre.
2: Non. Ben, c'est le barbu, là, le roux.
0: Il répond comme toi.
2: Lui. Que je connais pas son nom. Je connais pas son nom, je suis désolé. Mais je le visualise très bien, mais je vois pas son nom.
0: C'est pas sûr,
1: Coudon, on est des clones.
0: Quelle couleur doit-on associer pour faire du mauve?
1: Là, on le.
2: Ah, tabarnouche.
0: C'est deux couleurs, là. C'est deux couleurs.
2: OK, mais je dirais bleu.
0: Ouais.
2: Et. Rouge.
0: Okay.
1: Hey, on l'a bien eu notre maternelle.
0: Qui a écrit le roman L'étranger?
2: Albert Camus.
0: Bon, ben merci beaucoup, Rock.
1: Et on voit qu'on a le même type de force.
0: C'est bon, ça, c'est une autre affaire. Mais...
2: D'après moi, c'est un sur quoi? T'avais combien de questions? Cinq?
0: Oui.
2: Un sur cinq, d'après
0: moi. T'écouteras le résultat ce soir.
2: D'accord, merci.
0: Voilà. Alors, c'était Rock Harvey qui a répondu aux mêmes questions que toi. Et le total, c'est que chacun, vous avez eu trois. Alors, je fais le tour. Dans la formule E égale MC2, la lettre C correspond à la vitesse de la lumière.
1: Ah, OK.
0: L'énergie est égale à la masse fois la vitesse de la lumière au carré. Voilà. Combien y a-t-il de MRC en Gaspésie? 5. Bravo. Vous l'avez eu tous les deux. Ouais. Avignon, Bonaventure, Côte-de-Gaspé, Haute-Gaspésie et Rocher-Percé. Qui jouait le rôle de Séraphin dans la série?
1: OK, fait que la dernière version, attend un petit peu. C'est ça, le...
0: Ouais. Tu te rappelles-tu de son nom maintenant, là?
1: Non, je sais pas plus.
0: Ben là... Vincent Leclerc.
1: C'est ça!
0: Voilà. Celui qui a un trou entre les dents. Si jamais vous le voyez, vous pointez
1: il est,
0: ça.
1: Il est rouquin, là.
0: Exactement.
1: Puis on dirait que depuis ce temps-là, il enchaîne les rôles puis il fait beaucoup de publicité.
0: Ah
1: des
0: oui?
1: fois, je reconnais sa voix. Oui, okay. Même des publicités qu'on fait, je te ferai remarquer.
0: Il joue dans quoi? Il joue-tu encore un rôle de méchant? Parce que ce qui arrive avec, tu sais, Séraphin, avant, c'était, comment il s'appelait, là? Lui, là, Masson.
1: C'est Masson?
0: Oui, Masson, là, il y a longtemps.
1: En tout cas,
0: là.
1: Peu importe, mais là, il n'a pas été capable de sortir. Mais lui, oui.
0: OK, bon.
1: Vraiment. Mais d'ailleurs, il a été mis en nomination pour un Félix ou un Gémeaux, je ne sais pas quoi.
0: Quelle couleur doit-on associer pour faire du mauve? Vous l'avez eu tous les deux, rouge et bleu. Et qui a écrit le roman L'étranger, Albert Camus? Vous l'avez eu tous les deux. Donc, c'est 3-3. Pénélope contre le monde, c'est 1-1, ou en tout cas, c'est 0-0.
1: C'est toujours contre Rock ou tu vas
0: tester d'autres mondes? Non, il va y avoir d'autres mondes. Je vais faire confiance au reste de la station ici, des fois, parce qu'il y a entre autres Elisa qui m'a dit qu'elle voulait participer, mais tu sais, Julie, Mario.
1: Mario va être difficile à battre.
0: Tu penses?
1: Ah oui. Je pense qu'il y a une grande culture générale.
0: Ouais, tu vas être capable, prépare-toi.
1: Mais continue à faire des petits mélanges de couleurs. Là. Ça va m'aider,
0: bon
1: ça. Ça va aider mon score. Merci. Ou des questions sur les mopettes?
0: Ouais, je pourrais faire ça, mais c'est parce que, tu sais, je veux pas donner trop d'avantages.
1: Non, mais je pense qu'on va être les seuls à répondre à ça.
0: Merci beaucoup, Pénélope. Bon week-end. On se retrouve mardi. Parce qu'on a congé lundi.
1: Oui, bon congé.
0: On va aller écouter en musique celui que je m'en vais voir ce soir, la petite école Luc de la Rochelière avec Sauver mon âme. On vous revient ensuite dans la dernière partie.

Luc de la Rochelière qui sera à la Maison de la Culture de Nouvelle, la petite école, aujourd'hui, demain et dimanche. Et je pense qu'il reste des billets pour samedi et dimanche. Allez vous renseigner sur le site de la petite école pour avoir tous les détails. Julie Drapeau s'en vient dans quelques instants avec les informations locales et régionales, mais je sais qu'elle ne vous parlera pas de ce vol qui a eu lieu en Angleterre. La police britannique mène actuellement une enquête vraiment très, très spécifique suite au vol spectaculaire de 70 000 pintes de bière Guinness. On dit que c'est à peu près 800 barils de stout qui ont été volés. C'est survenu au début de la semaine dans le nord-est de l'Angleterre. Donc, c'est deux conducteurs qui ont pénétré dans un parc industriel près de Liverpool. Ils ont attelé deux remorques et sont partis avec la célèbre bière brune. La cargaison est estimée à environ 115 000 livres sterling. C'est à peu près 175 000 $ canadiens. À cela s'ajoute la valeur des remorques elles-mêmes. Donc, c'est un très, très gros vol et la police locale croit que les voleurs ont agi en connaissant les lieux et on dit que la cargaison devait être livrée au cours des prochaines heures là dans des pubs de la région, surtout au nord de l'Angleterre. Non sans humour, le sergent détective a déclaré aux journalistes, on dit souvent que la Guinness est bonne pour la santé, mais c'est seulement le cas lorsqu'elle a été achetée et payée. Et ce vol survient quelques semaines seulement après un autre vol assez spectaculaire aux États-Unis. Je vous en ai parlé cette semaine. C'est des voleurs qui ont dévalisé un entrepôt en Californie pour y dérober 30 000 canettes de bière Pabst Blue Ribbon d'une valeur de 70 000 $US ou à peu près 100 000 $canadiens. Et on cherche toujours aux États-Unis où est rendu, parce que c'est un camion. On a volé un camion avec de la bière dedans. On cherche le camion et la bière. On ne l'a pas retrouvé. Et puis là, ben, on cherche d'autres camions et d'autres bières. Définitivement, ça va pas bien pour le monde de la bière. Commandabar est là et Julie Drapeau s'en vient dans quelques instants.

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1: Bonjour, ici Julie Drapeau, le candidat de Québec solidaire a l'intention d'être persévérant, gardant espoir que son parti réussisse à prendre le pouvoir. Pour Yves Bonnier-Vigé, son parti doit continuer à expliquer sa vision et le candidat plaide pour un changement du mode de scrutin. Avec ses 11 députés élus en 2022, Québec solidaire a réussi, dit-il, à influencer les politiques gouvernementales, mais le système actuel, selon lui, défavorise les partis comme le sien. Si elle est reportée au pouvoir, la coalition Avenir Québec s'engage à investir 200 millions de dollars supplémentaires pour agrandir et consolider les parcs de la CEPAC. La Gaspésie compte quelques établissements gérés par la CEPAC, notamment le parc de Miguacha. La CEPAC pourrait agrandir la superficie de ces parcs notamment, ou bien en créer de nouveaux. Le projet de loi américain qui prolongerait le moratoire sur les nouvelles mesures pour protéger les baleines noires de l'Atlantique Nord a franchi une première étape. La Chambre des représentants a approuvé la législation qui gèlerait jusqu'en 2035 la mise en place de règles plus strictes dans l'industrie de la pêche au homard. Ressources minérales Pélican annonce l'acquisition du kit Grande Vallée. Le Conseil a récemment entériné la transaction convenue avec l'entreprise en 2022. Le rachat du quai par l'entreprise minière permettra d'acheminer le minerai de carbonate de calcium extrait de la carrière située tout près. Plus de détails et d'autres nouvelles à notre prochain bulletin complet, 16h30.
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3: On est le premier vendredi du mois et qui dit premier vendredi du mois dit concours pour gagner une pizza grand format toute garnie gracieuseté de Centrale Pizzeria Casse-Croûte à Carleton-sur-Mer. 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

c'est Karine Bois qui repart avec la pizza. 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Merci à eux et bravo à Karine Bois qui certainement sera la héroïne des prochains jours avec sa pizza. James Tonic est là en musique. Les détails de la météo s'en viennent sur les ondes de Cieux.

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1: C'est de la pluie intermittente qui nous attend ce soir et cette nuit avec un minimum de 14. Demain samedi, c'est nuageux, puis ça devient alternance soleil-nuage en mi-journée avec un maximum de 18. Dimanche, des nuages, maximum de 18 une nouvelle fois. Retour du soleil lundi, fin du congé avec 24 degrés. Et à très long terme, mardi, on prévoit une nouvelle fois du soleil et un maximum de 19 degrés. Il y a Sébastien Leblanc qui s'en vient faire son tour, un collaborateur régulier qui était là à la dernière saison de la dernière période, qui viendra nous parler de hockey et de l'été plutôt tranquille du Canadien de Montréal qui reprend tranquillement le collier. Il y aura le camp d'entraînement des recrues au cours des prochains jours. On fera le tour de ce qui s'est passé en saison estivale pour le tricolore avec lui autour de 15h45.

0: Mauvais garçon.
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4: Ouais, et je suis pas seul, Sébastien Leblanc est devant moi, et on va parler d'un sport qu'on aime beaucoup tous les deux, le hockey. Salut Sébastien.
5: Salut Louis-Philippe.
4: Comment a été ton été, dis-moi Sébastien?
5: Un été de déplacement, disons oui. Ça. On a fait le tour de l'île du Prince-Édouard, le Nouveau-Brunswick. On a revisité le parc Forillon. On a adoré ça.
4: Super. Et puis là, ben, tu te prépares pour la saison de hockey qui s'en vient. On sait que t'es un grand amateur de hockey. On va commencer par, parler de l'été du Canadien. Si toi, ton été a bien été, l'été du Canadien, me semble, il s'est pas passé grand-chose.
5: Ça a été tranquille pour les Canadiens. Ce qu'il faut dire, c'est que les chaises sont pas mal occupées. Donc, ce que j'ai constaté dans les échanges que le Canadien a fait, c'est plutôt de libérer des joueurs pour leur laisser la chance d'aller voler de leurs propres ailes ailleurs.
4: Mais en même temps, on n'a pas perdu grand-chose.
5: On n'a pas perdu grand-chose. Monsieur Gallagher est parti.
4: Ouais,
5: bon, à Vancouver, parce que c'est une histoire d'amour entre Gallagher et Vancouver. Puis Monsieur Joshua Roy, moi je l'aimais bien, mais qui était dans une filière des Canadiens, a quitté pour d'autres cieux.
4: Veneno est parti aussi.
5: Oui.
4: Lainé est parti
5: aussi. Ben et ça c'est pas encore réglé totalement. On sait pas où il va se situer exactement. Mais bon, moi ce qui m'a intéressé, c'est bon, il y a eu de l'inaction un peu du Canadien, mais on se rappelle que Monsieur Suzuki demandait pas des mouvements c'est absolument. À moins qu'on améliore beaucoup l'équipe, je pense qu'on a gardé le cap. On a dit, écoutez, on fait confiance aux gens qu'on a actuellement. Il y a eu des échos là, de vestiaire. Bien sûr qu'on aurait aimé ça, mettre la main sur Marchenko, qui est un centre...
4: Est-ce que ça se peut encore, ça,
5: Sébastien?
4: Ça
5: se peut encore, c'est toujours possible.
4: On peut le dire, Marchenko, c'est un joueur qui joue pour les Blue Jackets de Columbus,
5: oui.
4: un bon jeune joueur.
5: Absolument.
4: Mais si on va le chercher, il va falloir se départir de quelque chose dans l'équipe.
5: C'est ça le problème, c'est que lorsqu'on parle de joueurs de cette trempe-là, ben pour recevoir, il faut donner. Fait que là, quand les autres DG nous voient arriver, ils se disent, il n'y a pas de problème. Mon homme, on va jaser. C'est parce que les Canadiens ont plein de choses à donner. Mais est-ce qu'on veut donner un demi-d'oeuvre pour un Marchenko? Absolument pas. Est-ce qu'on veut céder un Lane Hudson? Absolument pas. C'est ça aussi. C'est facile, assis dans notre salon, de dire, ben mettons 3-4 affaires puis on va avoir un joueur de la trempe de Marchenko. C'est pas toujours comme ça que ça marche.
4: Ouais.
5: Des fois, ça peut marcher pour alléger une situation de cap salarial, mais la plupart du temps, le gagnant de l'échange, c'est lequel de l'équipe qui a eu le meilleur joueur.
4: Fait
5: que, tu sais, on peut pas toujours donner 3-4 affaires puis avoir un Dylan Larkin free comme ça, tu sais. Fait que Dylan Larkin a été dans les discussions aussi. Écoutez, Larkin.
4: Un joueur des Red Wings qui a demandé à changer d'équipe parce que ça fait longtemps qu'il a pas fait les séries. Il achève. Il a quel âge? 35, peut-être?
5: Oui, c'est ça. Il a une fin de carrière, mais, c'est un joueur, premièrement le capitaine de Détroit.
4: Oui.
5: Et qui a demandé a été changé, ça fait mal.
4: Mais en même temps, on peut pas faire trop d'affaires avec Détroit parce qu'ils ont pas de directeur gérant ces jours-ci.
5: Exactement.
4: Non plus.
5: Fait que là, c'est un peu compliqué avec qui parler, mais c'est ça. Puis c'est comme je disais tantôt, faut donner pour se voir. Fait que là, on va pas compromettre notre avenir à court terme ou à moyen terme pour un Larkin.
4: Qui va jouer peut-être un an ou deux avec le Canadien.
5: Exactement.
4: Avant de prendre sa retraite.
5: Mais il cadrait parfaitement. Centre numéro 2 gaucher d'un talent incroyable, écoute, ça serait un fit parfait. Mais qu'est-ce qu'on demande en échange? C'est là qu'est la question.
4: Parce que c'est ça. On s'était laissé, toi et moi, c'était les séries éliminatoires. Le Canadien avait été en demi-finale. S'est incliné contre une équipe qui était visiblement plus forte, la Caroline. On disait, ce qui manque aux Canadiens, là, c'est un deuxième joueur de centre. Mm. Puis là, on disait, on a l'été pour régler ça, ça va bien aller. Mais là, on n'a pas bougé. Puis là, non. Tu me parles d'Elin Larkin, tu me parles de Marchenko. Il y avait Adam Fantilli aussi qui était peut-être dans les rumeurs. Mais c'est tous des joueurs de centre, mais on dirait qu'on n'a pas bougé.
5: Non, c'est ça. J'ai l'impression qu'on aime aussi ce qu'on voit avec le Canadien actuellement. C'est ouais. que je crois qu'on va pousser notre chance avec M. Kirby Dach jusqu'au bout. J'ai l'impression que dans l'environnement du Canadien, il est très présent.
4: Est-ce qu'il signe un contrat, Kirby Dach?
5: Il est encore dans les plans du Canadien. Okay. Il est encore dans les plans. Puis à mon avis, il va rester dans l'environnement du Canadien. On le connaît, son éternel problème, c'est qu'il est blessé tout le temps. Mm. Sauf que au niveau de son talent, de son gabarit, de sa position dans l'équipe, on l'adore.
4: Ben, il donne des flashs des fois.
5: Des flashs incroyables.
4: Mon Dieu, wow. Tu sais, ce gars-là, s'il oui. pouvait tout le temps jouer comme ça.
5: Exact.
4: Mais le problème, c'est qu'il joue jamais tout comme ça. Ouais, tu me fais le signe de montagne russe, là, mais c'est ça. Ouais.
5: Autant il y a des flashs incroyables que tu te dis, ben voyons, il y a, ouais. il y a tout, la vitesse, les mains, la vision de jeu, il est gros. Puis à un moment donné, ben il est 3-4 parties, on le voit pas. Puis là, la cinquième, il se blesse, puis là, on le perd pour 6 mois. Fait que c'est difficile de vraiment donner une évaluation juste, mais... Tu sais, j'ai vraiment l'impression que dans l'environnement du Canadien, on a encore Kirby Dach sur un piédestal. On se dit, c'est notre numéro 2. Tu sais, on a Kapanen qui a dépanné l'année passée, ouais. qui a bien fait.
4: Mais qui est pas un joueur, pas un deuxième centre.
5: Pas tant, on le voit pas encore. Moi, je pense que, tu sais, faut donner du temps à Kapanen. Peut-être que dans un an ou deux, peut-être, ce sera une chaise qui sera plus adaptée pour lui. Mais actuellement, je pense qu'on a encore en tête que c'est Kirby qui est notre numéro 2.
4: Parce que on a aussi dans les filiales là, Michael Age qui retourne à l'université, mm. on a Zarovski qui joue en Russie, mm. on a été repêché un gros joueur russe. T'sais, je veux dire, on a encore des joueurs qui peuvent venir aider le Canadien, oui. mais est-ce que ça veut dire que l'an prochain, le Canadien, qui avait connu une belle saison l'an dernier, est-ce que cette année, ça pourrait être plus difficile, tu penses?
5: Je crois pas que ça va être difficile. Au contraire, moi, je suis très enthousiaste pour le Canadien. Je dis pas qu'on a tous les éléments pour se rendre à la finale de la Coupe Stanley, mais à mon avis, à court et moyen terme, on devrait pas être en problème de faire les séries.
4: Parce que les autres équipes se sont améliorées. Là,
5: oui, ben c'est ça. J'ai noté quelques petits changements. On va rapidement faire un petit survol. Moi, ceux qui ont gagné la saison estivale, c'est les Panthers. Okay? Les Panthers, écoutez bien, vont chercher Mark Strom, gardien de but étoile qui a commencé sa carrière avec les Devils, puisque Bobrovsky est rendu à Toronto. Donc, on a comblé tout de suite parce que Bobrovsky avait demandé d'être échangé. Bon, on a fait ça. Les Panthers sont venus rapidement régler le problème. Ensuite, ils sont allés chercher Radko Gudas, gros défenseur intimidant qu'on n'aime pas, mais on aime bien quand il est dans notre équipe. Oui. Fait que Panthers. Ensuite, la Floride vont chercher Hathaway, aussi un gros joueur intimidant. Ensuite, la Floride va chercher Brady Tkachuk.
4: Ben oui, ça c'est
5: étonnant. Ça c'est la prise estivale incroyable. On a donné 3 choix de première ronde des Sénateurs, donc de toute évidence, ça marche plus pour les Sénateurs. On laisse aller Tkachuk, on rebâtit avec des choix. Et puis là, lorsqu'on jette un petit coup d'œil au line-up de la Floride, c'est incroyable.
4: Les autres vont venir, ils ont pas fait les séries l'an dernier
5: non.
4: parce que bon, ils ont eu des joueurs blessés et tout ça. Mais là cette année, ils vont venir.
5: Si vous avez un petit 2 à mettre là, la Floride, attention, si vous regardez le line-up de cette équipe là, écoutez, on a un Brad Marchand qui est sur un troisième trio, on a un Mathieu Tkachuk sur le deuxième avec Sam Bennett, on a Brady Tkachuk avec Barkov puis Renard.
4: Ouais.
5: Écoutez, là, ça, c'est blindé.
4: Il n'y a pas beaucoup de trous dans ce
5: Il n'y a aucun trou. Défensive incroyable. Ils ont remis la main sur un gardien élite. Et puis, l'avantage que la Floride ont sur les autres équipes, ben, c'est qu'ils ont un avantage fiscal. On va se
4: c'est
5: le
4: vrai,
5: dire.
4: C'est vrai, c'est vrai.
5: Ça paraît. Ouais. Même Brad Marchand l'a dit. Il dit, nous autres, on a l'avantage qu'on peut se payer un gars de 6-7 millions de plus que dans n'importe quelle autre équipe de la LNH à cause des avantages de la Floride.
4: Sébastien, on est sur une belle lancée. Tu vas être obligé de revenir.
5: Ah, absolument.
4: Si tu veux. je te lance l'invitation parce qu'on va jaser. Là, c'est le début du camp d'entraînement des recrues du Canadien. Il va avoir le tournoi de golf, il va avoir le tournoi, le camp d'entraînement de tout le monde. On aura le temps de jaser, puis on va se donner rendez-vous plus souvent qu'autrement.
5: Ben absolument, ça va me faire grand plaisir, Louis-Philippe. Puis si ces rencontres hebdomadaires les vendredis pour ouvrir le week-end, écoute, ça va me faire terriblement plaisir.
4: Allons-y, je te lance l'invitation pour vendredi prochain.
5: Je serai là.
4: Super. Merci Sébastien d'être passé. Salut. Salut. Nous, on s'en va en musique et on vous revient avec les détails de la presse canadienne autour de 16h.

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2: Vendredi le 4 septembre, il est 16h. Voici vos informations de la presse canadienne. Les libéraux visent l'itinérance zéro en investissant 60 millions de $ supplémentaires annuellement dans cet enjeu qui s'aggrave d'année en année au Québec. Le chef libéral Charles Millard en a fait l'annonce ce matin, affirmant que son gouvernement agirait sur plusieurs fronts pour combattre ce problème multifactoriel. L'ex-président et directeur général de la mission Old Brewery, James Hughes, qui se présente sous la bannière libérale, a vanté le plan de son parti.
3: On doit moralement, humainement viser itinérance zéro. Itinérance, c'est un trauma. Mm. C'est indécent. On ne peut pas l'accepter. Point. Donc, il faut être ambitieux. Et je pense que le plan que le Parti libéral vient d'annoncer par notre chef ce matin, c'est remarquable dans son ambition versus qu'est-ce que nous venons de voir du gouvernement existant.
2: Les promesses se multiplient. Québec solidaire veut soutenir davantage les artistes québécois face à la concurrence de plus en plus étouffante des géants américains. Le parti de gauche s'est engagé, s'il forme le gouvernement, à doubler le soutien à la création offert par le Conseil des arts et des lettres du Québec, le CALC et la Société de développement des entreprises culturelles, la SODEC. Selon le porte-parole solidaire Sol Zanetti, le milieu culturel serait soulagé d'une telle augmentation du financement.
4: Ces budgets-là servent à financer des productions, des spectacles, des tournées. Il y a des lieux de diffusion qui vont en profiter aussi. Et ça va permettre à tout le monde d'abord de faire tous les projets qu'ils veulent faire, mais aussi d'avoir plus d'argent par projet pour donner de meilleures conditions de travail aux gens.
2: La coalition Avenir Québec veut déréglementer en partie l'industrie de la construction pour régler la crise du logement. Si elle est réélue pour un troisième mandat, la CAQ veut notamment réviser les normes de sécurité et éliminer les exigences jugées inutiles, redondantes et dépassées. En conférence de presse à Saint-Eustache, la chef caquiste Christine Fréchette a donné un exemple de situation qu'elle juge inacceptable.
5: Quand je vois que la ville de Longueuil veut convertir un couvent, par exemple, pour accueillir des organismes communautaires, mais qu'elle doit payer 50 millions de $ pour la mettre aux normes alors qu'il était en bon état, moi, ça me sidère. Actuellement, le code du bâtiment, il est trop rigide, il est trop lourd, puis il est trop compliqué. On doit le simplifier pour l'adapter aux risques réels de chaque type de bâtiment.
2: Autour des péquistes, maintenant, un gouvernement du PQ annulerait la diminution de la taxe provinciale sur certains produits en épicerie pour réinvestir dans l'aide alimentaire de populations plus vulnérables. Le chef péquiste Paul Saint-Pierre Plamondon a critiqué le gouvernement Fréchette pour avoir diminué la TVQ pour tout le monde. Il voudrait utiliser les 100 millions de $ pour aider les jeunes à l'école, les familles et les aînés défavorisés. Monsieur Saint-Pierre Plamondon a expliqué en conférence de presse pourquoi il n'a pas plutôt opté pour un programme universel de repas à l'école.
3: C'est beaucoup plus cher de faire un programme universel où l'État s'occupe de nourrir tout le monde. Mais il y a aussi une déresponsabilisation complète à ce moment-là de la parentalité ou des responsabilités des parents. On va tenter d'outiller les parents, on va prendre des mesures pour que le milieu familial soit le plus sain possible. Si on constate, malgré nos efforts, que certains enfants arrivent à l'école puis ils n'ont pas mangé, on laisse pas passer ça.
2: Et finalement, le chef du Parti conservateur du Québec, Éric Duhaime, a présenté ce matin son projet de troisième lien entre Québec et Lévis qu'il évalue entre 2,7 et 3 milliards de dollars. Le Parti conservateur propose la construction d'un pont à Auban, au sud de l'île d'Orléans, qui relierait le chemin royal à la route 132. M. Duhaime a admis que le projet sera plus modeste que certains l'avaient espéré, mais selon lui, il s'agit d'une approche équilibrée dans le contexte actuel.
6: Mais c'est sûr que s'il n'y avait pas déjà 2,8 milliards de dollars d'engagés dans le pont qui est en train d'être construit pour entre la Rive-Nord et l'île d'Orléans, le projet aurait été à quatre voies plutôt qu'à deux. C'est évident. Maintenant, est-ce qu'on va refaire une autre infrastructure ou démolir l'infrastructure actuelle? Je pense que dans la période économique qu'on connaît, là, où les finances publiques du Québec sont dans le rouge, ça serait pas intelligent de le faire.
2: Voilà, ça complète votre bulletin d'information de la presse canadienne.
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2: Les détails de la météo s'en viennent. Il y aura aussi, je vous parlerai, je devrais dire, d'influenceurs au tennis qui dérangent en tout cas des joueurs et des spectateurs. Mais pour l'instant, on va l'écouter Marie-Mé.

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2: C'est ça, c'est de la pluie intermittente qui nous attend ce soir, cette nuit, avec un minimum de 14. Demain, samedi, des nuages, alternant soleil-nuages par la suite, des vents légers, maximum de 18. Dimanche, nouvelle fois, des nuages avec un maximum de 18. Et retour du soleil, finalement, c'est lundi, tel que promis par Environnement Canada, avec un maximum de 24. Et à très long terme, mardi, une nouvelle fois du soleil, mais cette fois-là, un maximum de 19 degrés. 16h09, je vous parle maintenant de ce qui se passe aux internationaux de tennis des États-Unis. Il y a des joueurs et des joueuses de tennis qui sont pas trop contents parce qu'il y a une présence d'influenceurs internationaux qui sont là, des créateurs de contenu invités ou pas à venir au tournoi, qui perturbent des matchs en causant du bruit ou en utilisant des éclairages inappropriés, ce qui a nuit, entre autres, à la concentration de joueurs comme Naomi Osaka. Leur nombre a doublé cette année et les incidents, dit-on, se multiplient, soulevant des questions sur le respect de l'étiquette et la gestion de ces créateurs de contenu par les organisateurs. Donc, est-ce qu'on a invité trop d'influenceurs pour parler de cet événement-là? Ben, peut-être qu'on a dépassé une limite. Si les joueurs reconnaissent l'intérêt de toucher de nouveaux publics avec la présence d'influenceurs, ben, on réclame un encadrement plus strict pour préserver le déroulement des parties. C'est vrai qu'au tennis, c'est quand même un peu sérieux. En tout cas, il faut de la concentration et c'est souvent très silencieux entre les points. Alors, on applaudit seulement à la fin du point. Là, est-ce que les créateurs font trop de bruit? Ça, c'est une autre chose. Donc, ça donne de la publicité, mais il y a un revers à tout ça. Mariam avec One Love et je reviens justement pour vous parler de sport à SUFM.

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1: C'est les sports à CIUFM. C'est le début ce week-end du football universitaire québécois et on franchit un beau pont du côté du Rouge et Or à l'Université Laval. Glenn Constantin, c'est l'entraîneur de cette équipe-là, commandera les troupes du Rouge et Noir pour une 25e saison consécutive, embauché en 96 comme coordonnateur défensif et responsable du recrutement. Il a pris les pouvoirs de l'équipe en décembre 2000 après le départ de Jacques Chapdelaine. Il dit que ce soit la première ou la 25e année, c'est toujours aussi excitant. Celui qui compte 208 victoires au compteur, dont 11 titres de la Coupe Vanier. Il ne prend rien pour acquis. Je suis toujours aussi motivé et passionné. Le match de samedi est spécial, non pas parce qu'il s'agit de ma 25e saison, mais bien parce que c'est le premier de l'année. Et on commence, c'est ça, samedi, le Rouge et Or affrontera les Stingers de Concordia. Il y a bien peu de choses qui rassemblent les partisans de différentes équipes de la Ligue nationale de hockey, à l'exception peut-être d'une chose, c'est de rappeler aux partisans des Maple Leafs de Toronto qu'ils n'ont pas vu la Coupe Stanley depuis 1967. Dans une conférence de presse jeudi, dans laquelle le premier ministre Mark Carney annonçait d'importants investissements pour faire une cure de rajeunissement au wagon de Via Rail, le premier ministre s'est permis une flèche à l'endroit de la formation torontoise avec un petit sourire. Il a dit « Nos wagons sur les routes de longue distance ont plus de 70 ans. Ils ont été construits quand la Ligue nationale de hockey n'avait que 6 équipes. Les gardiens ne portaient pas de masque et les Maple Leafs gagnaient la Coupe Stanley. Ça fait très longtemps », a-t-il lancé avec un grand sourire. Ça fait rire tous ceux qui étaient réunis là, même les partisans des Maple Leafs. Les choses changent même pour les Maple Leafs. Toronto a atteint la finale de la Coupe Stanley à 21 occasions et remporté la Coupe Stanley à 13 reprises. Parlant de Toronto, tiens, les Blue Jays de Toronto ont vaincu hier les Guardians de Cleveland 6-3 dans un match très important pour la course aux séries éliminatoires. Grâce à ce gain crucial, les Blue Jays ont réduit leur retard sur les Guardians à seulement un demi-match dans la course du dernier laissez-passer pour les séries dans la Ligue américaine. Les hommes de John Schneider seront de retour à l'action ce soir face aux Royals de Kansas City. Les Blue Jays enverront le droitier Jameson Taillon sur le monticule et son adversaire sera le gaucher Daniel Lynch pour les Royals. Donc, on va surveiller les Blue Jays ce week-end qui pourraient peut-être finalement entrer dans le portrait des séries, même s'ils ont connu une saison très difficile. Il y a des joueurs dans cette équipe-là, entre autres Vladimir Guerrero, qui ont connu peut-être leur plus mauvaise saison, mais ils continuent de s'accrocher. Donc, bonne chance aux Blue Jays. Culture Club est là, Boy George et sa gang 1983. Voici Karma Carmelian.

Pendant que, oui, pendant que Boy George finit sa chanson Karma Chameleon, je vous parle de l'été qui nous quitte tranquillement ici et qui laisse place à l'automne, mais il y a d'autres parties dans le monde où c'est encore l'été et où on peut fréquenter des parcs d'attractions. C'est le cas en Californie, sauf que si vous voulez aller faire votre tour pour essayer des manèges et des montagnes russes, ben il y en a une qui vient de fermer, la célèbre montagne russe X2 du parc Six Flags Magic Mountain en Californie est fermé indéfiniment depuis quelques jours après que deux passagères ont subi de graves hémorragies cérébrales en seulement 6 jours d'intervalle. Les deux victimes, donc âgées de 25 et 40 ans, ont perdu connaissance, imaginez, à bord de la montagne russe. Les neurochirurgiens ont déterminé, oui, que les violentes forces d'accélération et de décélération du manège ont fait cogner et pivoter le cerveau contre la boîte crânienne. Les lésions provoquées sont similaires à celles d'un accident de voiture à grande vitesse ou au syndrome du bébé secoué. L'une des victimes a même dû réapprendre à parler, tandis que l'autre est toujours plongée dans le coma. Tu sais, quand tu vas avoir du fun dans la vie, c'est ça. Ça finit dans le coma. C'est triste, mais c'est ça. Conçu comme un grand 8, le X2 propulse ses passagers à 130 km/h. Sa particularité, oui, réside dans des sièges qui peuvent pivoter indépendamment à 360 degrés vers l'avant et l'arrière, plongeant les visiteurs tête première dans le vide très souvent. L'enquête menée par des journalistes démontre que le parc a reçu pas moins de 70 plaintes pour des traumatismes à la tête et au cou entre 2019 et 2022. Sur une période de 20 ans, l'attraction a causé plus d'une douzaine de blessures neurologiques graves et, dit-on, est liée à 2 décès, dont celui d'un jeune diplômé de 22 ans. Ça se déroulait en 2022. Face aux poursuites judiciaires, les avocats du groupe Six Flags ont toujours soutenu que l'attraction respectait les normes de l'industrie. Ils affirment que les forces physiques déployées ne peuvent pas blesser un passager normal qui respecte toutes les règles et toutes les consignes de sécurité. Une inspection approfondie ordonnée par l'État de Californie est actuellement en cours pour déterminer si le manège pourra rouvrir un jour. J'imagine qu'ils vont laisser ça fermer à force de commotion cérébrale et de trucs comme ça. Bref, si vous voulez avoir du plaisir, allez dans un autre parc d'attractions. Peut-être à Fidji, tiens, avec Valérie Carpentier.

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7: Bonjour, ici Julie Drapeau. Le candidat de Québec solidaire dans Bonaventure a l'intention d'être persévérant, gardant espoir que son parti réussisse à prendre le pouvoir. Pour Yves Bonnivigé, son parti doit continuer à expliquer sa vision. Le candidat plaide aussi pour un changement du mode de scrutin. Avec ses 11 députés élus en 2022, Québec solidaire a réussi, dit-il, à influencer certaines politiques gouvernementales, mais le candidat dans Bonaventure reconnaît que la tâche n'est pas facile pour Québec solidaire de convaincre les électeurs. Et dit-il, le système actuel défavorise les partis comme le sien.
8: Ce qui est difficile, c'est qu'on est dans un système démocratique qui est construit pour assurer la perpétuité du pouvoir des groupes financiers qui contrôlent la société. Ça ne se fera pas simplement. Il va falloir que les gens... qu'on arrive à dépasser nos paroles, puis que consciemment, on passe au vote pour changer les choses.
7: La Gaspésie est passée tout près de voir l'une des circonscriptions provinciales disparaître à cette élection-ci. Pour Yves Bonnivigé, le Québec doit changer le modèle en place.
8: On est dans un système démocratique représentatif, puis il faut passer à un système démocratique participatif. Alors, la première chose à faire, c'est changer le scrutin. Avoir un scrutin avec une composante proportionnelle importante, puis une composante de représentation régionale aussi. Mais en faisant ça, déjà tu vas avoir amorcé un changement profond du système dans lequel on vit. Rajoutez ça, la possibilité d'avoir des référendums, comme en Suisse, comme en Californie, sur des projets importants. De changer de constitution, de se donner un nouveau pays, ben, je pense que oui, c'est des choses qui vont changer considérablement les choses.
7: Aux dernières élections, la CAQ a fait élire 90 des 125 députés avec 41% des votes. Le Parti libéral, 21 députés avec 14%. QS, 11 députés avec 15% des votes. Et le PQ, 3 députés avec presque le même pourcentage. Si elle est reportée au pouvoir, la coalition Avenir Québec s'engage à investir 200 millions de $ supplémentaires pour agrandir et consolider les parcs de la CEPAC. La Gaspésie compte quelques établissements gérés par la CEPAC, le parc de Miguachan notamment et le parc de la Gaspésie. La chef caquiste a précisé hier qu'elle laissera à la CEPAC le soin de définir quelle forme prendra le projet d'agrandir les parcs. La CEPAC pourrait en effet agrandir la superficie ou en créer de nouveaux. En mars de cette année, seulement 16,5% du territoire québécois était visé par une mesure de conservation, alors que la cible est de 30% d'ici 2030. Le projet de loi américain qui prolongerait le moratoire sur les nouvelles mesures pour protéger les baleines noires de l'Atlantique Nord a franchi une première étape. La Chambre des représentants a approuvé la législation, ce qui gèlerait jusqu'en 2035 la mise en place de règles plus strictes pour l'industrie de la pêche au homard. Le moratoire en vigueur depuis 2022 devait expirer en 2028. Ressources minérales Pélican annonce l'acquisition du kit Grande-Vallée. Le conseil municipal a récemment entériné la transaction convenue avec l'entreprise en 2022. Le rachat du kit par l'entreprise minière permettra d'acheminer le minerai de carbonate de calcium extrait de la carrière située tout près. Le PDG de Ressources minérales Pélican, David Canuel, explique que le quai lui donne une ouverture sur le Saint-Laurent pour les clients du Québec et pour les exportations futures.
9: On voulait s'assurer un accès au quai parce qu'on veut favoriser le transport maritime pour l'acheminement de nos produits vers les différents clients finaux. Je disais, les produits de plus haute valeur ajoutée, donc avec une meilleure valeur, les marchés atteignables sont plus loin, donc on peut viser l'exportation même en Europe dans certains cas et le reste de l'Amérique également.
7: Le gisement de ressources minérales Pélican contient près de 50 millions de tonnes de carbonate de calcium de très haute pureté. La matière est utilisée dans des domaines comme la construction, l'agroalimentaire et les polymères. Et puis la ville de Murdochville organise une rencontre avec les citoyens bientôt sur la réouverture de la mine de Murdochville. Metaux-Cisco propose de déménager la ville pour exploiter le gisement. Et cet élément fera partie notamment des échanges avec les citoyens le 16 septembre. Le maire Stéphane Gamache.
10: C'est une rencontre pour leur faire part aux citoyens de nos grands constats de notre visite à Malartic. Puis en Abitibi. C'est aussi pour leur faire part des travaux effectués au cours des 6 derniers mois, 8 derniers mois par la ville et les élus. C'est aussi pour les consulter, quel genre d'informations qu'ils veulent avoir, leurs préoccupations. Et on va avoir une firme là, qui va nous accompagner dans ce travail-là, une firme là, spécialisée dans le domaine.
7: Voilà, c'est ce qui complète le bulletin d'information. C'était Julie Drapeau. Je vous souhaite une excellente fin de semaine et à mardi.
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12: Toichi s'en vient en musique et je vous parlerai aussi des résidents d'Ottawa qui veulent prendre leur revanche sur Donald Trump qui a rebaptisé le lac Ontario le lac d'Amérique. Je vous parle de tout ça dans quelques instants.

Les tensions avec notre voisin du Sud continuent d'alimenter l'actualité et dernièrement, il y a le conseil municipal d'Ottawa qui étudie la possibilité de changer le nom de l'avenue Trump à Ottawa pour l'appeler désormais l'avenue Taco. Alors, c'est une initiative qui a été votée vers la fin août et ça s'inscrit, je vous disais, là, dans un contexte de forte tension diplomatique et économique entre le Canada et le président américain. La rue Trump est située dans le quartier Central Park du côté d'Ottawa et ça avait été nommé comme ça à la fin des années 90 en référence à Donald Trump. Puis à l'époque, c'était simplement un magnat de l'immobilier et on le respectait. Là, un petit peu moins, j'imagine. Et la signification de taco, ça veut dire Trump always chicken out. Où Trump a peur de tout, se dégonfle de tout. Ce surnom ironique fait référence à sa tendance à imposer de lourdes menaces tarifaires avant de faire marche arrière au dernier moment. C'est un peu sa manière de fonctionner. Alors, soit l'avenue Taco, ou on a pensé à d'autres options, l'avenue Obama, en hommage à l'ancien président et ennemi aussi de Donald Trump. On peut aussi, on étudie aussi la possibilité d'appeler ça l'avenue Ontario, l'avenue Castor également. Toutes ces propositions sont sur la table. Le changement officiel, par contre, nécessite un vote favorable d'une majorité des 62 foyers qui sont situés sur la rue Trump en question, à la suite d'une consultation publique qui est prévue en octobre. Donc, on verra qu'est-ce qui va se passer. Peut-être que le nom de Trump est en train tranquillement de s'effacer de la ville d'Ottawa. Céleste Lévy est là avec Géant. Moi, je vous reviens avec les détails de la météo.

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5: 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C'est de la pluie intermittente qui nous attend au cours des prochaines heures, minimum de 14 cette nuit. Demain, nuageux, devenant alternance soleil-nuage en mi-journée, des vents légers, maximum de 18. Dimanche, même scénario, des nuages et un maximum de 18. Pour voir le soleil, il faudra attendre le début de la semaine prochaine, lundi, avec du soleil 24 degrés. Mardi, même scénario, du soleil et un maximum de 19 degrés. Et pour continuer à vous mettre du soleil dans le cœur, parce que c'est gris à l'extérieur, je vous raconte une histoire adorable et tellement cute. C'est l'histoire donc de gens de la construction, des gars de la construction qui travaillent sur un chantier. Et un matin, un de ces travailleurs-là, au mois de juillet dernier, entend des miaulements qui viennent d'un gros tracteur, une excavatrice. Et là, il s'en va, il regarde ça, ouvre une plaque de protection métallique et découvre un petit chaton roux complètement effrayé qui était probablement tombé dans la machine. Il est sain et sauf, on le prend, on l'envoie chez le vétérinaire, on lui fait reprendre des forces et tranquillement, il devient la mascotte officielle du chantier de construction. On l'a même baptisé Komatsu en référence à la marque de la pelleteuse dans laquelle il était caché ou en tout cas il était tombé. L'histoire est devenue tellement virale que le fabricant de machines Komatsu lui a même envoyé un mini-gilet de sécurité haute visibilité et un casque de chantier miniature adapté à sa taille. Komatsu vit désormais au chaud avec celui qui l'a récupéré, le mécanicien qui l'a récupéré, mais le chat se rend régulièrement au garage de l'entreprise pour être pris en photo avec tous les gars de la construction. Au terme de la construction, on prévoit que le chat sera remis à une gardienne à temps plein ou deviendra tout simplement le chat du garage. Donc, une belle histoire qui se termine bien pour un petit chat roux dans l'Ohio. Voici Salle Barbe avec les haricots. Moi, je vous reviens avec des souhaits d'anniversaire.

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4: Ben, c'est le moment de passer au vœu d'anniversaire en ce vendredi 4 septembre. La liste est mince, mais l'anniversaire est important. Paul Dubé, du Club des 50 ans et plus de Maria, fête son anniversaire aujourd'hui. Bonne fête, bon gâteau, soyez entourés de tous ceux que vous aimez. Même si le temps est gris, je suis sûr que vous allez passer une belle soirée. Et si vous voulez faire comme Monsieur Dubé ou comme ceux qui entourent Monsieur Dubé et souhaiter joyeux anniversaire à ceux qui vous entourent, écrivez-nous. Soyez pas gênés, animation à commercial, sufm.com. Ariana Grande et Maeva sont là pour terminer musicalement cet épisode de la dernière période. Moi, je vous retrouve à 17h avec les informations de la presse canadienne.

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1: Vendredi, le 4 septembre, 17h01, voici vos informations de la presse canadienne. Les libéraux visent l'itinérance zéro en investissant 60 millions de dollars supplémentaires annuellement dans cet enjeu qui s'aggrave d'année en année au Québec. Le chef libéral Charles Millière en a fait l'annonce ce matin, affirmant que son gouvernement agirait sur plusieurs fronts, pour combattre ce problème multifactoriel. L'ex-président et directeur général de la mission Old Brewery, James Hughes, qui se présente sous la bannière libérale, a vanté le plan de son parti.
2: On doit moralement, humainement viser itinérance zéro. L'itinérance, c'est un trauma. Mmh. C'est indécent. On ne peut pas l'accepter. Point. Donc, il faut être ambitieux. Et je pense que le plan que le Parti libéral vient d'annoncer par notre chef ce matin, c'est remarquable dans son ambition versus qu'est-ce que nous venons de voir du gouvernement existant.
1: Québec solidaire veut soutenir davantage les artistes québécois face à la concurrence de plus en plus étouffante des géants américains. Le parti de gauche s'est engagé, s'il forme le gouvernement, à doubler le soutien à la création offert par le Conseil des arts et des lettres du Québec, le CALQ, et la Société de développement des entreprises culturelles, la SODEC. Selon le porte-parole solidaire, Sol Zanetti, le milieu culturel serait soulagé d'une telle augmentation du financement.
3: Ces budgets-là servent à financer des productions, des spectacles, des tournées. Il y a des lieux de diffusion qui vont en profiter aussi. Et ça va permettre à tout le monde d'abord de faire tous les projets qu'ils veulent faire, mais aussi d'avoir plus d'argent par projet pour donner de meilleures conditions de travail aux gens.
1: La coalition Avenir Québec veut déréglementer en partie l'industrie de la construction pour régler la crise du logement. Si elle est réélue pour un troisième mandat, la CAQ veut notamment reviser les normes de sécurité et éliminer les exigences jugées inutiles, redondantes et dépassées. En conférence de presse à Saint-Eustache, la chef caquiste Christine Fréchette a donné un exemple de situation qu'elle juge inacceptable.
4: Quand je vois que la ville de Longueuil veut convertir un couvent, par exemple, pour accueillir des organismes communautaires, mais qu'elle doit payer 50 millions de dollars pour la mettre aux normes alors qu'il était en bon état, moi, ça me sidère. Actuellement, le code du bâtiment, il est trop rigide, il est trop lourd, puis il est trop compliqué. On doit le simplifier pour l'adapter aux risques réels de chaque type de bâtiment.
1: Un gouvernement péquiste annulerait la diminution de la taxe provinciale sur certains produits en épicerie pour réinvestir dans l'aide alimentaire de populations plus vulnérables. Le chef péquiste Paul Saint-Pierre Plamondon a critiqué le gouvernement Fréchette pour avoir diminué la TVQ pour tout le monde. Il voudrait utiliser les 100 millions de dollars pour aider les jeunes à l'école, les familles et les aînés défavorisés. Monsieur Saint-Pierre Plamondon a expliqué en conférence de presse pourquoi il n'a pas plutôt opté pour un programme universel de repas à l'école.
5: C'est beaucoup plus cher de faire un programme universel où l'État s'occupe de nourrir tout le monde. Mais il y a aussi une déresponsabilisation complète à ce moment-là de la parentalité ou des responsabilités des parents. On va tenter d'outiller les parents, on va prendre des mesures pour que le milieu familial soit le plus sain possible. Si on constate, malgré nos efforts, que certains enfants arrivent à l'école puis n'ont pas mangé, on laisse pas passer ça.
1: Et finalement, le chef du Parti conservateur du Québec, Éric Duhaime, a présenté ce matin son projet de troisième lien entre Québec et Lévis qu'il évalue entre 2,7 et 3 milliards de dollars. Le Parti conservateur propose la construction d'un pont à Auban, au sud de l'île d'Orléans, qui relierait le chemin royal à la route 132. M. Duhaime a admis que le projet sera plus modeste que certains l'avaient espéré, mais selon lui, il s'agit d'une approche équilibrée dans le contexte actuel.
6: Mais c'est sûr que s'il n'y avait pas déjà 2,8 milliards de dollars d'engagés dans le pont qui est en train d'être construit pour entre la Rive-Nord et l'île d'Orléans, le projet aurait été à quatre voies plutôt qu'à deux. C'est évident. Maintenant, est-ce qu'on va refaire une autre infrastructure ou démolir l'infrastructure actuelle? Je pense que dans la période économique qu'on connaît, là, où les finances publiques du Québec sont dans le rouge, ça serait pas intelligent de le faire.
1: Voilà, ça complète vos informations de la presse canadienne. Il est 17h05. Je vous souhaite un excellent long week-end. On se retrouve mardi pour une nouvelle édition de la dernière période entre 14 et 17 heures. Je vous invite à écouter demain. Le collègue animateur Michel Morin sera là de 7h à 10h pour remplir et commencer, bien commencer, oui, votre week-end avec déjà samedi. Moi, je m'appelle Louis-Philippe Morin. Salut tout le monde.
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8: 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Voici maintenant la météo.
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1: C'est de la pluie intermittente qui nous attend ce soir et cette nuit avec un minimum de 14. Demain samedi, c'est nuageux, puis ça devient alternance soleil-nuages en mi-journée avec un maximum de 18. Dimanche, des nuages, maximum de 18 une nouvelle fois. Retour du soleil lundi, fin du congé avec 24 degrés et à très long terme, mardi, on prévoit une nouvelle fois du soleil et un maximum de 19 degrés.

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1: C'est de la pluie intermittente qui nous attend ce soir et cette nuit avec un minimum de 14. Demain samedi, c'est nuageux, puis ça devient alternance soleil-nuage en mi-journée avec un maximum de 18. Dimanche, des nuages, maximum de 18 une nouvelle fois. Retour du soleil lundi, fin du congé avec 24 degrés. Et à très long terme, mardi, on prévoit une nouvelle fois du soleil et un maximum de 19 degrés.
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1: C'est de la pluie intermittente qui nous attend ce soir et cette nuit avec un minimum de 14. Demain samedi, c'est nuageux, puis ça devient alternance soleil-nuage en mi-journée avec un maximum de 18. Dimanche, des nuages, maximum de 18 une nouvelle fois. Retour du soleil lundi, fin du congé avec 24 degrés. Et à très long terme, mardi, on prévoit une nouvelle fois du soleil et un maximum de 19 degrés.
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1: C'est de la pluie intermittente qui nous attend ce soir et cette nuit avec un minimum de 14. Demain samedi, c'est nuageux, puis ça devient alternance soleil-nuage en mi-journée avec un maximum de 18. Dimanche, des nuages, maximum de 18 une nouvelle fois. Retour du soleil lundi, fin du congé avec 24 degrés et à très long terme, mardi, on prévoit une nouvelle fois du soleil et un maximum de 19 degrés.
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